principal, le pasteur Maï Rabé Pierre, qui a permis à ses enfants de venir. Nous faisons une mention spéciale aussi au responsable de l'école du dimanche, Monsieur Mani B. Edmond. Nous disons merci aussi au moniteur accompagnateur, le moniteur Oulaï Guy et le moniteur Boli Ange Martial. Que Dieu vous bénisse, très chers hommes de Dieu. Nous, nous allons nous retrouver le mercredi prochain pour méditer un autre texte. Nous vous recommandons de continuer à méditer chaque jour les textes qui vous sont recommandés par votre lecteur de la Bible. Pour les cadets, il est toujours en vente dans toutes nos sphères de vente, dans toutes les églises partenaires, au siège de la Ligue la lecture de la Bible, à la librairie de la radio Fréquence Vie. Continuez chaque jour à méditer puisque nous sommes dans notre défi de méditation de la parole de Dieu 2026. Le défi, c'est de méditer au moins un verset par jour ou à défaut, méditer chaque jour les textes qui nous sont proposés par notre lecteur de la Bible pour les cadets. Je compte sur vous pour que vous soyez fidèles à ce défi de cette année. Nous étions sous la supervision technique de nos tontons Emmanuel et Edouard Yao. Merci, très chers auditeurs, d'être toujours fidèles au programme de la Radio de la Vie. Shalom.

0: Ta parole est une lampe à mes pieds et une lumière sur mon sentier. Psaume 119, verset 105.
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0: répéter, hein.
1: Édition spéciale.
2: Édition spéciale, mesdames, mesdemoiselles et messieurs, nous sommes avec la révérende Bémimat Le Pilier. Bonjour.
3: Bonjour Tonton Criso, bonjour à tous nos fidèles auditeurs, auditrices de la vie. Que le Seigneur nous bénisse ensemble.
2: Amen. Alors, depuis 6 heures, vous êtes dans nos murs par rapport à un événement, par rapport à quoi exactement?
3: Bien, je suis là pour parler de 24 heures pour une victoire. Mais permets-moi de encore remercier le Seigneur.
2: D'accord.
3: Non seulement pour la Journée internationale des droits de la veuve.
2: La reconnaissance, c'est la mémoire du cœur.
3: Et aussi, le Seigneur a permis que nos enfants, c'est le résultat de Bac la Bonatan, sinon nos enfants depuis la maternelle jusqu'en troisième, seconde, première, les enfants sont passés en classe supérieure.
2: Amen.
3: Par la grâce de Dieu, à l'entrée en sixième, on peut dire qu'on a fait 100%.
2: Félicitations.
3: BPC, on peut dire qu'on a fait 100%.
2: Félicitations.
3: Et les enfants sont passés en classe supérieure avec des notes vraiment encourageantes. Amen. Donc, je m'arrête pour remercier toutes ces personnes qui croient que ces enfants que nous sommes en train de booster, demain seront des personnalités dans ce pays et surtout vont servir Dieu. Et dis à toutes ces personnes-là que Dieu vous bénisse abondamment. Merci pour vos prières. Souvent, quand je rencontre soit des pasteurs, des chrétiens ou bien des personnes qui écoutent la radio Fréquence Vie, il y en a qui me disent, tu ne nous vois pas, mais on te suit de loin. Il y en a qui prient, qui intercèdent pour nous, que Dieu vous bénisse. Toutes ces choses apportent fruit. C'est pas facile de gérer des enfants, de gérer des personnes de différentes communautés ou bien de régions avec leur chose, culture et les mettre ensemble, parler le même langage avec eux. C'est pas facile. Il y a que la grâce de Dieu. Et surtout quand tu le fais en plein temps, pas à la fois, et que Dieu suscite des personnes qui ne te connaissent même pas, mais quand tu parles, sont convaincus. Le Saint-Esprit les convainc pour pouvoir ouvrir leurs mains. C'est au Seigneur que vous faites, et ce n'est pas à moi, ni à ces orphelins, parce que je pourrais dire, quand je venais ce matin au chauffeur qui me conduisait, je pourrais lui dire, tu veux voir Dieu, tu veux sentir Dieu, va vers les pauvres, c'est là-bas que Dieu existe, même pour le salut de ton âme, pour préparer la venue du Seigneur, va vers les pauvres, et c'est là-bas que Dieu bénit. Donc que le Seigneur vous bénisse, depuis hier j'ai commencé, nous avons déjà fini la première partie de l'année. Bienvenue dans le mois de juillet, bienvenue à nous tous. Nous qui sommes en vie, c'est par pure grâce.
2: C'est vrai.
3: C'est par pure grâce. Si nous sommes en vie, il y a des personnes qui sont malades, qui n'ont même pas pensé que ce jour-là pouvait les trouver, mais qui sont en train d'écouter la radio. C'est par pure grâce. Il y en a qui avaient leurs deux pieds, leurs mains, mais cette pluie, je donne l'exemple simple de cette pluie de ce week-end. Dans ce mois-là, la pluie les a emportés. Si nous sommes en vie, c'est par pure grâce. Et c'est pourquoi il faut encore aider, faire des actions de grâce, des aumônes. C'est important. Nous sommes à la deuxième partie de l'année. Il faut multiplier les aumônes. D'autres vont me dire, mais aumône, c'est quoi? Aumône, c'est ce que tu donnes aux pauvres. L'aumône n'a rien à voir avec ton offrande, action de grâce,
2: la dîme et tout ça.
3: La dîme. Non, non, l'aumône, c'est ce que tu mets de côté pour le pauvre. Et ça, Dieu tient compte de ça. Voici le secret de Job, de David. David pouvait dire dans le psaume 112 que celui qui est intègre, il fait de la dièse, il pense aux pauvres, il donne. Et dans sa maison est bénie. Le bien-être se retrouve dans sa maison. Il ne craint pas les mauvaises nouvelles. Pourquoi? Simplement parce qu'il a fait de largesse, il a pensé aux pauvres. Le même David, là, il dit dans le psaume 41, « Heureux celui qui s'intéresse aux pauvres, au jour du malheur, l'Éternel le délivre et lui conserve la vie. » Depuis avant-hier, j'ai commencé à bénir toutes les personnes qui croient en ces quelques versets que je donne sur les antennes de la radio fréquence. Vous voyez, si chacun peut être à son poste et essayer d'annoncer l'évangile selon la vision que le Seigneur lui a donnée et qui est commune aux autres visions, nous serons tous sauvés. Nous aurons les secrets pour pouvoir avancer avec le Seigneur. Ceux qui sont appelés pour amener le corps de Christ dans la sanctification, dans la sainteté, dans la crainte de Dieu, ceux qui sont appelés à apporter la délivrance, si chacun a son poste, nous serons tous sauvés. Jacques 1, le verset 27 dit, « La religion pure et sans tache devant Dieu le Père consiste à visiter les orphelins, les veuves dans leur affliction et se préserver des souillures du monde. » Tu vois, c'est deux choses. Tu dois être saint. Quand tu es chrétien, tu dois être juste, tu dois être saint. Mais tu dois ajouter la libéralité à ce que tu fais. Et c'est ce qui est la meilleure religion. Tu peux parler en langue, tu peux faire des jeûnes et prières. Moi-même, là où je suis, on est en jeûne, on est en train de préparer 24 heures pour une victoire.
2: Tout à fait.
3: Mais Dieu ne regarde pas à l'apparence. Dieu va en profondeur avec le cœur. Et quand tu veux donner aux pauvres pour que Dieu intervienne dans ta vie, ce n'est pas un débarras. Tu donnes ce qui te coûte. David a dit, je ne peux pas donner à Dieu ce qui ne me coûte pas. Quand tu sais que tu as 10 millions, tu as 15 millions, je dis n'importe quoi, juste pour attirer notre attention. Et que tu donnes 50 000 francs à une veuve et puis elle est en train de sauter, tu n'as rien fait. Excusez-moi, tu n'as rien fait. Parce que Dieu voit, tu pouvais donner plus. Mais quand tu n'as rien...
2: Oui, c'est tellement juste, hein, je vous laisse parler, c'est tellement juste.
3: Et quand tu n'as rien, quand tu n'as rien, et que tout ce que tu as, tu prends, tu déposes, Dieu dira, même si c'est 5 000, c'est comme si c'était 50 000, c'est comme si c'était 100 et 1 million. En fait, Dieu regarde à la manière dont on donne. C'est pourquoi Jésus, dans le temple, il était pendant les heures d'offrande. Les gens sont passés, il y a des enveloppes qui sont tombées, attends. Mais la pauvre veuve est venue, les centimes qu'elle a déposés, Jésus a apprécié et il a dit qu'elle a donné que ce qu'elle a. Nous sommes à la deuxième partie de l'année.
2: Tout à fait.
3: Vous, quand je parle, je ne suis pas en train de défendre l'ONG Minoge.
2: Non, non, pas du tout.
3: Pour que vous venez s'aimer. Je parle pour que le corps de Christ puisse saisir.
2: C'est biblique.
3: Voilà, et comprendre et marcher selon Dieu. Et en fait, qu'on soit totalement béni.
2: Oui, que je vous laisse parler.
3: Oui, laissez-moi parler.
2: Allez-y. Voilà. C'est la vérité. Voilà. Extrêmement important.
3: Donc, Job. Ce qui a fait que Job a été rétabli et que le Seigneur l'a restauré plus que ce qu'il avait avant. Lisez le livre de Job. Il donnait témoignage, il disait, il racontait un peu ce qu'il faisait. Et puis il a dit, si un jour il n'a pas aidé les pauvres, s'il a conduit même un aveugle pour le faire tomber dans un caniveau, s'il n'a pas donné à manger à la veuve, s'il n'a pas aidé un orphelin, de toute façon, sa chair a disparu, c'est son bras qui est resté, c'est sa peau qui est collée à ses os. Que son bras là quitte et puis tombe et se brise. Dieu a entendu ça. Nous sommes à la deuxième partie de l'année.
2: Tout à fait.
3: Toi qui es malade, mais tu peux s'aimer dans la vie d'un pauvre. Pas forcément moi, pas forcément dans mon ministère. Fais-le, cherche, tu fais. Les autres qui sont en face là, ils ont le secret. C'est pourquoi avant de rentrer dans leur lieu de prière, ils déposent aux pauvres. Quand ils finissent, ils sortent, ils déposent. Ils vont dans les carrefours, ils vont partout pour chercher les pauvres. On leur recommande parce que c'est quand tu donnes que tu reçois. Vous qui avez des entreprises, il y en a qui ne prient pas. Mais qui viennent même donner. Et toi qui pries, le Seigneur a donné le secret. Pour que ton entreprise marche, il a dit donne et que ton cœur ne lui donne point à regret. Frères et sœurs, le Seigneur nous a mis dans l'église. Il a mis des indigents en notre sein. C'est pour que nous soyons un soutien pour eux. Et leur présence fait que nous accomplissons la volonté de Dieu et Dieu nous bénit. Donc 24 heures pour une victoire à Poutem.
2: Chacun a son ministère, mesdames et messieurs. Et c'est ce que je constate. Hein.
3: 24 heures pour une victoire.
2: Elle a si bien dit, hein. Si chacun a son poste là, il n'y a pas de souci.
3: Il n'y a pas de souci. Voilà. Moi, je ne suis pas prophétesse.
2: Il ne faut pas chercher à faire le travail de l'autre.
3: Il y a des antennes là, quand j'arrive, on dit
2: que
3: prophétesse.
2: Que chacun soit à son poste.
3: On dit prophétesse, j'attrape ma tête.
2: Et le résultat
3: je
2: est
3: je suis
2: bon.
3: Tabitha.
2: Tout à fait.
3: Mat, le pilier.
2: Tabitha, c'est ça.
3: Voilà.
2: Ajoutez Tabitha. Désormais.
3: Tabitha désormais. Mm-hmm. Yao ne peut pas me dire le contraire.
2: Non, pas du
3: quand,
2: tout. Pas
3: quand
2: du
3: on
2: tout.
3: Parle de Tabitha, il sait de quoi parle le texte.
2: Tout à fait.
3: Donc voici pour ce nouveau mois. Prenez,
2: 24 heures.
3: Prenez vos stylos. Mm-hmm. Nous avons le psaume 23, le verset 4, mm-hmm. qui dit « Quand je marche dans la vallée de l'ombre de la mort, je ne crains aucun mal car tu es avec moi. Ta houlette et ton bâton me rassurent. Que la houlette et le bâton de l'Éternel te rassurent durant la partie, deuxième partie de l'année et que tu ne perds rien en toute chose au nom de Jésus. » Là où tu as dit Amen.
2: Amen.
3: Voilà. Esaïe.
2: Amen. Yahweh a dit Amen là-bas aussi.
3: Yahweh a dit Amen. Amen. Esaïe 3, 10 dit, dites que le juste prospérera, car il jouira du fruit de ses œuvres. Tu as ouvert ta main, tu as donné aux pauvres, tu as cru à mon appel. Je suis venu, j'ai lancé l'appel. Tu as donné sans hésiter, sans réfléchir. Tu prospéreras selon la parole de Dieu, sur la base de cette parole, et tu jouiras du fruit de tes œuvres, parce que tu le fais avec foi au nom de Jésus. Dis Amen.
2: Amen. Amen. Alléluia.
3: Amen.
2: Amen.
3: Romains 8, 28 dit, nous savons du reste que toutes choses concourent au bien de ceux qui aiment Dieu, de ceux qui sont appelés selon son dessein. Rien ne pourra t'arriver sans que le Seigneur ne l'ait ordonné. Et même dans le mal, il y a un bien que Dieu réservera pour toi. Même selon ta situation actuelle, dis-toi que cette deuxième partie de l'année, si ça a été difficile la première partie de l'année, cette deuxième partie, le bien que le Seigneur a caché, tu le verras. Dis Amen.
2: Amen.
3: Jérémie,
2: le premier jour du second trimestre.
3: C'est ça, c'est ça, c'est ça. C'est la voix des 100 voix. Je suis la voix des 100 voix dans la nation. Jérémie 33. Le verset 3 dit, invoque-moi et je te répondrai, je t'annoncerai de grandes choses, des choses cachées que tu ne connais pas. Que tout ce que le Seigneur a condensé, tu étais en train de l'invoquer depuis janvier jusqu'à maintenant. Que le Seigneur, tout ce qu'il a condensé pour ce deuxième semestre. Voilà, la deuxième partie de l'année, se réalise dans ta vie et que cela te soit révélé au nom de Jésus. Dis Amen.
2: Amen.
3: Éphésiens 3.
2: Aujourd'hui, c'est spécial,
3: voilà,
2: mesdames et messieurs.
3: Éphésiens 3, le verset 20 dit, oh, à celui qui peut...
2: Une édition spéciale.
3: Voilà.
2: Spéciale.
3: Oh, à celui qui peut faire, par la puissance qui agit en nous, infiniment au-delà de ce que nous demandons ou pensons. Que le Seigneur parte au-delà, qu'il te donne. C'est-à-dire qu'une bénédiction que tu ne mérites pas te localise. Que ce que tu n'attends pas, mais qui dépassera tes entendements, te localise en bien dans cette deuxième partie de l'année. Parce que tu crois et tu obéis à la voix du Seigneur.
2: Amen, amen,
3: donc
2: amen.
3: Le thème de 24 heures pour une victoire, pour terminer, et là je t'invite, c'est pas une affaire de veuve orphelin. Viens, on va proclamer. C'est échantillon de ce qui va
2: se
3: passer.
2: Je t'invite, c'est-à-dire voilà. Individuellement. Et ensuite,
3: c'est l'échantillon de ce qui va se passer à la veillée que je suis en train de te montrer. Voilà, 24 heures pour une victoire. Il le fera encore, c'est pour ce vendredi 3 juillet.
2: D'accord.
3: À partir de 6 heures, nous rentrons dans le temps de jeûne. 6 heures, 9 heures, il y a des sujets de prière. 9 heures. 12 heures, il y a des sujets de prière. 12 heures, 15 heures, il y a des sujets de prière. 15 heures, 18 heures, il y a des sujets de prière. 18 heures, 21 heures, nous nous retrouvons au siège de l'ONG Minoge. Tempête de prière, il le fera encore. C'est pas fini, hein. C'est pas fini. Ne baisse pas les bras. Ne baisse pas les bras. C'est maintenant que ça commence et tu verras sa gloire. Rendez-vous ce vendredi à partir de 21 heures au siège de l'ONG Minoge. c'est le Saint-Esprit qui est l'orateur.
2: Tout à fait.
3: Et le siège de l'ONG Minoj est à Yopougonso Jefia.
2: Alléluia.
3: Nous ne sommes pas loin de la pharmacie du marché. Juste après la veillée, nous allons visiter les sinistrés de Port-Boué et nous allons encore partir vers nos enfants qui sont à la Maca.
2: D'accord.
3: Tu peux toujours, pour racheter cette deuxième partie de l'année, mets ta main dans ta poche, selon que Dieu te mettra à cœur et que tu ne donnes pas à regret. Il te bénira.
2: Amen.
3: 07 09 18 24 95. 07 09 18 24 95 ou le 05 05 99 93 64. 05 05 99 93 64. Grand merci à tout le monde et très bonne journée.
2: Merci à vous, révérende Bémi Marthe, le pilier Tabitha. Yahweh Emmanuel, quand tu veux.

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Bonjour chers sœurs, bonjour chers frères, bonjour bien-aimés dans le Seigneur, ici votre serviteur, révérend Bleu Basile Hameler. Nous allons poursuivre notre thématique intitulée « La doctrine orthodoxe ». La doctrine orthodoxe. Nous avons dit que la doctrine orthodoxe de la foi chrétienne, ce sont les principes fondamentaux de la foi chrétienne. Les principes fondamentaux conformes à la saine vérité biblique et prises pour règle de conduite en matière de foi. C'est vrai. La doctrine orthodoxe de la foi chrétienne, ce sont les principes fondamentaux de la foi chrétienne conformes à la saine vérité biblique et prises pour règle de conduite en matière de foi. Cette doctrine qui a été transmise par les apôtres au père de l'Église. Et les pères de l'Église l'ont protégé et cette doctrine nous est parvenue. Et nous aussi, nous devons la conserver et la pérenniser, l'enseigner pour qu'elle soit transmise encore de génération en génération, pour faire barrière, barrage à toute forme d'hérésie qui sont enseignées aujourd'hui dans nos églises. C'est la raison d'être de cet enseignement. C'est pourquoi, chers collègues, nous qui avons la responsabilité d'enseigner la parole de Dieu, je vous prie de trouver du temps pour écouter cet enseignement. Dieu m'a fait la grâce de pouvoir parcourir beaucoup d'ouvrages de certains théologiens qui ont travaillé sur le sujet et de pouvoir partager avec vous le fruit de ces recherches pour que nous soyons au même niveau d'information, pour que cela puisse nous aider tous à enseigner la vraie doctrine, la doctrine orthodoxe. Quand on dit Dieu le Père, Dieu le Fils, Dieu le Saint-Esprit, qu'est-ce que ça veut dire? Quand on dit Jésus-Christ est Dieu et Jésus-Christ est homme, est-ce que les deux natures sont séparées? Est-ce que les deux natures sont unies? Tout cela a été l'objet de beaucoup de controverses dans l'Église. Et qu'est-ce qui a été retenu et qu'est-ce qui doit être enseigné? C'est la raison d'être de cet enseignement. Bien-aimés, prenons du temps pour écouter cela. Et c'est sur la radiofréquence vie que vous avez l'opportunité d'écouter de tels enseignements. La dernière fois, nous étions avec le grand 1, l'Église impériale. Nous avons dit que les 4e et 5e siècles après Jésus-Christ sont connus sous le nom de l'Église impériale, c'est-à-dire l'Église sous la domination des empereurs. Et pendant cette période, les controverses doctrinales, c'est-à-dire les débats théologiques, étaient réglés surtout par écrit. Parce que avant l'an 313, il y avait la persécution. Donc, les controverses doctrinales, les débats théologiques étaient réglés surtout par écrit. Mais à partir de l'an 313, à partir du moment où l'Église va collaborer avec l'État, l'Église va avoir la protection de l'État, alors les controverses doctrinales seront maintenant organisées, traitées au cours des conciles. Quand il y a des controverses doctrinales, il y a des conciles qui étaient organisés. Nous avons eu à dire que le concile est une réunion d'évêques et de théologiens pour discuter des questions doctrinales et de discipline ecclésiastique. Et il faut noter que dans l'histoire de l'Église, il y a eu plusieurs conciles. Il y a eu plusieurs conciles, mais il y a ce qu'on appelle les conciles œcuméniques. Il y a eu plusieurs conciles, mais il y a ce qu'on appelle les conciles œcuméniques. Et malgré tous ces nombreux conciles qui ont été organisés, 7 d'entre eux sont appelés conciles œcuméniques. 7 d'entre eux sont appelés conciles œcuméniques. Un concile œcuménique est une assemblée universelle réunissant l'ensemble des évêques et des plus hauts dignitaires du christianisme. Les conciles œcuméniques sont au nombre de 7. Donc, je reprends, quand on dit concile, il y a eu plusieurs conciles. Mais il y a ce qu'on appelle concile œcuménique. Et un concile œcuménique est une assemblée universelle, vous voyez, universelle, réunissant l'ensemble des évêques et des plus hauts dignitaires du christianisme. C'est ça qu'on appelle

Le troisième concile, c'est le concile d'Éphèse à l'an 431. Le quatrième concile œcuménique, c'est le concile de Chalcédoine à l'an 451. Le cinquième, c'est le concile de Constantinople II à l'an 553. Le sixième concile, c'est le concile de Constantinople III qui a eu lieu du 7 novembre 680 au 16 septembre 681. Vous voyez le temps que ça a pris. Et puis le septième concile, c'est le concile de Nicée II qui a eu lieu en 787. Donc il y a eu en tout 7 conciles œcuméniques. Dans toutes les facultés, on va vous enseigner cela. Dans tous les instituts, on va vous enseigner cela. Il y a eu 7 conciles œcuméniques. Et il faut savoir que les décisions du concile sont applicables dans tout l'Empire. Quand il y a une controverse doctrinale, l'empereur convoque un concile et les décisions qui seront prises seront applicables dans tout l'Empire. Alors, dès ce moment, le concile devient un organe de l'administration impériale. C'est-à-dire, le concile devient un organe de l'administration impériale. C'est-à-dire, c'est l'empereur lui-même qui organise le concile. Le concile est convoqué par l'empereur. Le concile est dirigé par l'empereur. Le concile est ajourné par l'empereur. Et le concile est clos par l'empereur. Peut-être que ça va choquer certaines personnes. Parce que ces empereurs-là, beaucoup ne sont pas chrétiens. Mais pourquoi l'ingérence des empereurs dans le religieux? Écoutez la suite. Lorsque des difficultés touchant la doctrine surgissaient, on convoquait, il est vrai, des conciles ou assemblées d'évêques, mais ils étaient ordinairement sous la main des empereurs et influencés par eux ou par ceux qui exerçaient le pouvoir. Lorsque des difficultés touchant la doctrine surgissaient, on convoquait, il est vrai, des conciles ou des assemblées d'évêques, mais ces conciles étaient ordinairement sous la main des empereurs ou influencés par eux ou par ceux qui exerçaient le pouvoir. Souvent aussi, ces conciles étaient le théâtre de violence et de jugements injustes. Ce n'était pas facile. Il y a des conciles où les gens s'étaient séparés en queue de poisson. Mais pourquoi Dieu se sert-il des empereurs païens, des gens qui ne connaissent pas le Seigneur, pour préserver sa parole? Parce que c'est au cours de ces conciles-là que beaucoup de points doctrinaux seront préservés, c'est-à-dire points doctrinaux bibliques seront préservés. Pourquoi est-ce que Dieu se sert de ces incultes, de ces gens qui ne connaissent pas le Seigneur? Lisons le livre du prophète Ésaïe. Ésaïe 44, le verset 28. Ésaïe 44, le verset 28, il est écrit ceci. « Je dis de Cyrus, il est mon berger. Je dis de Cyrus, il est mon berger. Et il accomplira toute ma volonté. Il dira de Jérusalem qu'elle soit rebâtie et du temple qu'il soit fondé. » C'est de Cyrus que l'Éternel parle comme ça. Oui, Cyrus est appelé ainsi parce que Dieu l'a choisi et lui est roi païen pour libérer son peuple de l'exil babylonien. D'une certaine manière, on peut dire que ces conquêtes peuvent être qualifiées de guerre sainte, car Cyrus joue le même rôle qu'un roi israélite. C'est Dieu qui choisit Cyrus, un roi païen, pour libérer le peuple d'Israël en exil à Babylone et lui permettre de rentrer à Jérusalem et reconstruire le temple. Et c'est le même Dieu qui va se servir de certains empereurs païens et de théologiens pour préserver l'évangile, préserver la parole de Dieu de toute hérésie au cours des différents conciles. Alléluia. En dépit de la menace hérétique, c'est vrai, il y a eu différents conciles. En dépit de la menace hérétique, quelques conciles vont maintenir la vérité, tels que les conciles de Nicée en 325 et de Constantinople I en 381, qui ont permis de fixer la doctrine orthodoxe de la foi chrétienne. Il faut noter que l'Église d'alors était divisée en deux blocs. Il y avait d'un côté l'Église d'Occident et de l'autre l'Église d'Orient. L'Église de l'Occident utilisait le latin comme langue officielle de l'Église. Et l'Église de l'Orient utilisait, quant à

0: elle, le grec comme langue officielle de l'Église. En Occident, la puissance de l'Église romaine allait toujours croissant. Il n'y avait pas tellement de problèmes théologiques en Occident. Et l'Église romaine allait toujours croissant sous la main du pape habile et énergique. Il y avait un seul responsable hiérarchique qui était le pape. Et tout allait presque bien. Mais en Orient, ce que l'on voit tristement dominer, ce sont les discussions religieuses sans fin. Des discussions attisées par les ambitions et les rivalités des évêques des grandes villes de Constantinople, des évêques d'Antioche, les évêques d'Alexandrie, et ce qui produisait des hérésies et des divisions et amenait souvent des conflits sanglants parce qu'au lieu de la parole de Dieu, on se servait d'armes charnelles en cherchant un appui auprès des empereurs. Et malheureusement, c'est ce qu'on voit aujourd'hui. C'est comme, regardons un peu l'Église catholique dans son organisation. On peut tout reprocher à l'Église catholique, mais l'Église catholique a un seul chef qui est le pape. Et toutes les décisions viennent de la papauté, de Rome. Et quand la décision tombe, elle s'exécute partout et s'applique à tout le monde. Dans toutes, peut-être les paroisses et autres, parce que je ne sais pas si ça s'appelle paroisse, mais partout, dans toutes les églises, ça s'applique à eux. Mais parce qu'on peut dire qu'il y a un magistère, il y a un porte-parole qui parle au nom de tout le monde. Mais regardez un peu chez nous, les évangéliques. C'est comme en Orient, où il y avait quoi? En Orient, on a dit que c'était des évêques. Les évêques des grandes villes, Constantinople, Antioche, Alexandrie, etc., etc. Et c'est la même chose en milieu évangélique, où il y a plusieurs chefs, il y a plusieurs leaders, plusieurs patriarches aujourd'hui, plusieurs bishops aujourd'hui. Et chacun se prend chef, et c'est le désordre. Et c'est les hérésies qui sont racontées par-ci, par-là. C'était la même chose qui se produisait en Orient, parce qu'il n'y avait pas un leader. Chacun était son propre chef. Les responsables, les évêques des grandes villes, ils étaient autonomes. Aujourd'hui, tu es président de ta domination. Qui peut aller te donner conseil? Aujourd'hui, quand on dit les évangéliques doivent parler, mais qui peut parler au nom de tous les évangéliques de Côte d'Ivoire? C'est le désordre. C'est le m'as-tu vu? On ne s'entend pas. C'est des discussions. Et ce qui entraîne, ce qui produit des hérésies et des divisions. Et souvent même, ça entraîne aussi des conflits sanglants dans l'Église. Ces discussions et ces hérésies, autant de l'Église d'Orient portait sur la personne de Jésus-Christ. Aujourd'hui même encore, dans nos églises, ces hérésies portent aussi sur la personne de Jésus-Christ. Il y a des gens qui se disent évangéliques, pourtant ils disent que c'est eux Jésus. Et ils drainent des foules. C'est des choses à corriger dans nos églises. Nous devons revenir aux fondamentaux du christianisme, aux fondamentaux de la foi chrétienne, aux fondamentaux de la doctrine orthodoxe, d'où la raison d'être de cet enseignement, la doctrine orthodoxe. Qu'est-ce que cette doctrine que les apôtres nous ont léguée par le biais des pères conciliaires, les pères qui vont au cours des conciles, extraire cette parole de toute forme d'hérésie et qui nous a été transmise, cette doctrine qui nous a été transmise. C'est de tout cela qu'il est question. Merci de nous avoir suivis. Je vous donne rendez-vous la prochaine fois pour poursuivre cet enseignement. Dieu vous bénisse. Shalom.
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0: Bonjour à tous et à tous mes chers étudiants et étudiantes du cadre de jeu à l'école du Seigneur. Très heureux de vous retrouver encore ce matin sur les ondes de la radio de la vie après le cours dispensé par le révérend professeur Blébazil Amélé. La question du jour se déroule comme suit. À quel concile se réfère la date de l'an 461 après Jésus-Christ? À quel concile se réfère la date de l'an 461 après Jésus-Christ? A. Concile de Constantinople 1. B. Concile d'Éphèse. C. Concile de Chalcédoine. À quel concile se réfère la date de l'an 461 après Jésus-Christ? A. Concile de Constantinople 1. B. Concile d'Éphèse. C. Concile de Chalcédoine. 07 58 3 x 21. 05 44 56 2 x 74. Allô?
1: Oui, bonjour, Dalton.
0: Bonjour, cher étudiant. Qui nous rejoint?
1: C'est l'étudiant Beau Franck Désiré.
0: Étudiant Beau Franck Désiré. Proposition de réponse?
1: Réponse A.
0: C'est noté.

0: Allô?
1: Bon, bonjour, serviteur.
0: Oui, bonjour étudiant.
1: Et ouais, Étienne Assamoah de Benoît.
0: Étienne Assamoah de Benoît, proposition de réponse, cher étudiant.
1: Ah,
0: Réponse
1: ah,
0: A pour l'étudiant Étienne Assamoah, c'est noté. À quel concile se réfère la date de l'an 461 après Jésus-Christ? A. Concile de Constantinople. B. Concile d'Éphèse. C. Concile de Chalcédoine. Allô?
1: Allô?
0: Oui, bonjour, cher étudiant.
1: L'étudiant pour moi au Bénin, aucune bonne réponse pour moi.
0: C'est noté.
1: Aucune bonne réponse pour moi.
0: Ok, c'est noté, cher étudiant. Allô?
2: Oui, bonjour. Oui,
0: oui bonjour, étudiant Diagonès.
2: la
0: Proposition de
1: réponse
0: réponse,
1: A.
0: c'est noté.
1: Réponse A.
0: C'est noté.

0: Oui, bonjour mon frère.
1: Bonjour, cher étudiant Zoujevé.
0: Oui.
1: Proposition de réponse.
0: Je propose la réponse A.
1: La réponse A, c'est noté.
0: Merci.

0: laquelle Constilo se réfère, la date de l'an 461 après Jésus-Christ, A. Constilo de Constantinople 1, B. Constilo d'Éphèse, C. Constilo de Chalcédoine. 07 58 3 x 21 05 44 56 2 x 74. Allô?
1: Moïse, bonjour.
0: Oui, bonjour, étudiant Norbert.
1: Réponse A.
0: Réponse A pour l'étudiant Norbert, c'est noté. L'étudiant Norbert Boisjou qui nous appelle au début du camp militaire. Allô?
2: Oui, bonjour Moïse, Loco Nicole.
0: Bonjour, étudiante Loco Nicole. Proposition de réponse?
2: Pardon, faut me répéter.
0: D'accord. À quel concile se réfère la date de l'an 461 après Jésus-Christ? A. Concile de Constantinople 1. B. Concile d'Éphèse. C. Concile de Chalcédoine.
2: Aucune bonne réponse.
0: C'est noté.

0: Bonjour, papa Moïse.
1: Oui, bonjour, chère étudiante.
0: Maman Dri des deux plateaux.
1: Maman Dri des deux plateaux. Proposition de
0: Oui.
1: réponse?
0: La réponse A.
1: La réponse A, c'est noté. Un coucou également à Maman Dri, plutôt Maman Dédé des deux plateaux. Les deux mamans des deux plateaux, Maman Dri et Maman Dédé.
2: Shalom, shalom, le prophète Moïse.
1: Oui, bonjour cher étudiant, c'est l'étudiant.
2: Étudiant Gueux Patrice de nouveau chi, réponse A.
1: Étudiant Gueux Patrice, qui obtient la réponse A d'un du nouveau chi.
3: Amen. Dansons maintenant pour montrer à Jésus qu'on est là.
1: Merci cher étudiant.

0: Allô?
1: Allô, bonjour, Shalom.
0: Oui, bonjour, cher étudiant.
1: Maman Dédé des deux plateaux.
0: Maman Dédé des deux plateaux. Oui, Maman Dédé, votre proposition de réponse?
1: La réponse A.
0: La réponse A pour l'étudiant, Maman Dédé. Quel concile serait-elle la date de l'an 461 après Jésus-Christ? A. Concile de Constantinople. 1. B. Concile d'Éphèse. C. Concile de Chalcédoine. Allô?
2: Allô?
0: Oui, bonjour, cher étudiant.
2: Bonjour, mon frère.
0: C'est l'étudiant.
2: Jeanne d'Arc de Trècheville.
0: Jeanne d'Arc de Trècheville. Ça fait aussi un moment, étudiante Jeanne d'Arc. Proposition de réponse?
2: Aucune.
0: Aucune.

0: Allô?
1: Allô?
0: Oui, bonjour, cher étudiant.
1: Étudiant.
0: Étudiant?
1: Étudiant Kwaku de Williamsville.
0: Étudiant concours de Williamsville. Oui, cher étudiant, votre proposition de réponse?
1: Qu'une bonne réponse.
0: C'est noté.

0: Seigneur. Allô?
1: Oui, bonjour, mon frère Moïse, que la paix du Seigneur soit avec toi.
0: Mais non, étudiant, tôt, Clément, proposition de réponse?
1: Aucune bonne réponse.
0: C'est noté. Allô?
1: Allô?
0: Oui, bonjour, cher étudiant.
1: Bonjour, monsieur.
0: C'est l'étudiant?
1: Abbé Félix.
0: Abbé Félix, étudiant Abbé Félix, proposition de réponse?
1: Aucune bonne réponse.

0: Allô?
1: Oui.
0: Bonjour.
1: Bonjour, c'est
0: C'est Madame
1: l'étudiante.
0: Ouya Bernadette.
1: Madame Ouya Benadette de Trècheville,
0: Oui.
1: proposition de
0: Oui.
1: réponse.
0: Aucune bonne réponse.
1: Seulement.

0: Eh bien, nous allons arrêter cette émission. C'est ici que se referme les portes de ce cadre de jeu à l'école du Seigneur. Vous aviez été nombreux à avoir participé. Merci à vous, chers étudiantes et étudiants du cadre de jeu à l'école du Seigneur. La question du jour était de savoir à quel concile on se réfère la date de l'an 461 après Jésus-Christ. Il y avait trois propositions de réponse, à savoir la proposition A, concile de Constantinople 1, proposition B, concile d'Éphèse, proposition C, concile de Chalcédoine. Eh bien, il fallait opter pour aucune des bonnes réponses, parce que dans le cours, le professeur a dit qu'il y avait sept concile œcuménique et que le premier était en l'an 381, c'était le concile de Constantinople. Le premier concile de Nicée en l'an 325 après Jésus-Christ. Le deuxième, c'est le concile de Constantinople en 381. Et le troisième, le concile d'Éphèse en l'an 431. Le quatrième, concile de Chalcédoine en 451 et non 461. Le concile de Constantinople 2 en 553, le concile de Constantinople 3 en l'an 680 à l'an 681 et le concile de Nicée 2 en l'an 787. Et comme je le disais, il fallait opter pour aucune des bonnes réponses en ce jour. Les étudiants qui répartent avec les 10 points, on a l'étudiant Goma Obelin, l'étudiante Loco Nicole, l'étudiant Kambou de Yopougon, l'étudiante Jeanne d'Arc de Trècheville, je me perdais, l'étudiant Gabriel Acré, l'étudiant Ngoran de Yopougon, l'étudiant Kwaku de Williamsville, l'étudiant To Clément, l'étudiant Abbé Félix et l'étudiante Madame Ouya Bernadette. Félicitations à vous pour ces 10 points en ce jour. À ceux qui n'ont pas trouvé la bonne réponse, vous n'avez pas démérité, nous vous donnons rendez-vous encore pour un autre numéro du cadre de jeu à l'école du Seigneur. Yahweh Emmanuel était à la réalisation, Moïse Ngueto microphone. Sur ce, très belle écoute à vous sur la radio de la vie.
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voilà, il est 9h passé de quelques minutes et nous nous installons, amis auditeurs, 9h passé de une petite minute et nous nous installons pour l'agapé de ce matin qui est présenté par Joseph Ikiyonyawa. Vous n'avez pas ce matin donc la possibilité de recevoir chez vous Madame la Présidente Rufel Sylvie Obité, empêchée, voilà. Et Edouard, que dis-je, Emmanuel Yao, il y a deux Yao, Emmanuel Yao, l'enfant de Kondrobo, le patriarche, est le réalisateur de ce moment. Nous allons tout de suite à procéder à la réception des différents annonceurs, ce après quoi nous partirons pour la rubrique du jour que nous essaierons de présenter en l'absence de Madame la Présidente. L'action missionnaire interafricaine est déjà installée. Il y a aussi la mission Nation pour Christ qui est valablement représentée, sans oublier le cabinet d'experts comptables Afrique Consulting and Audit. On s'installe avec ce premier cantique, le temps de faire place aux annonceurs. Vous avez l'antenne, amis auditeurs, mesdames et messieurs, Emmanuel Yao. On continue cette randonnée musicale.

0: 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Ce sera cette belle chanson qui nous permettra de recevoir ici les représentants, dignes représentantes de l'Action missionnaire interafricaine. Je précise qu'il y a dans le studio ici notre sœur Victoria Ladeji. C'est bien cela. Approche le micro. Victoria, c'est qui?
1: C'est moi.
0: D'accord, Victoria, bonjour.
1: Bonjour, monsieur.
0: Comment ça va? Approche le micro, approche le micro, voilà. Okay. Voilà. Et puis, Gloria Bilé également, bonjour.
2: Bonjour.
0: D'accord. Gloria Bilé et puis Victoria Ladeji, toutes les deux, vous êtes venues pour nous parler de la part de l'ami. Ami, hein? Victoria, non? Victoria va nous dire, ami, c'est quoi?
1: Ok, l'AMI c'est une action missionnaire interafricaine qui a pour but d'atteindre les peuples non atteints en Côte d'Ivoire ici et partout dans le monde.
0: D'accord, alors c'est ça la présentation de l'AMI avec Gloria. On va dire l'AMI est située où, Gloria?
2: L'AMI, normalement le siège est au Nigeria, mais Abidjan s'est situé après barrage, juste après 9 kilos. Le siège est installé là-bas.
0: D'accord. Le siège est ici en Abidjan, on va dire après Carrefour 9 kilos.
2: Ouais.
0: Vous avez donc l'AMI à la Riviera Triangle. C'est bien cela, hein? D'accord. Alors, Gloria, toujours, hein? Vous êtes venue ce matin pour vous parler de quoi?
2: Nous sommes venus ce matin pour vous parler de Ecomine, les différents camps que l'AMI organise chaque année dans la période des vacances et tout. Voilà, et Ecomine, c'est l'école de ministère. Et depuis 1990, l'AMI organise Ecomine.
0: D'accord.
2: Et aussi, c'est une retraite de transformation, d'édification et de fortification pour le corps du Christ. Et voilà, Ecomine, comme chaque année, l'AMI a trois camps, c'est-à-dire le camp des adolescents, le camp des Benjamins et le camp des adultes. Le camp des adolescents, c'est de 12 à 17 ans, du 18 au 25 juillet. Et le thème est « Être un vase d'honneur sanctifié ».
0: D'accord. « Être un vase d'honneur sanctifié ». Alors, on va retourner la parole à notre sœur Victoria Ladeji, hein, c'est ça, hein, Victoria, Victoria Ladeji, explique-nous qui peut venir à ces différents camps. Ça concerne qui et qui?
1: Bon, ce camp, tout le monde peut venir.
0: Tout le monde peut venir, hein.
1: Tout chrétien qui veut une restauration, tout chrétien qui veut avoir une vie avec Christ, une intimité. Ce qu'est ouvert à tout le monde, alors je vous invite à tous venir à Ecomine.
0: D'accord, il faut avoir quel âge pour participer à ce camp?
1: Ok, pour le camp des Benjamins, il faut avoir 7 ans et plus, jusqu'à 11 ans.
0: D'accord, 7 ans et plus, voilà. Le camp des Benjamins.
1: Oui, okay. Et pour le camp des ados, il faut avoir 12 ans jusqu'à 17 ans.
0: D'accord.
1: Et pour le camp des adultes, c'est de 18 à plus.
0: 18 ans, 60 ans là-bas, on peut venir. D'accord. C'est ça, hein?
1: Oui, oui.
0: Alors, on va retourner avec Gloria. Gloria va nous dire combien il faut payer pour venir à ces différents camps.
2: Pour venir à ces différents camps, il faut payer juste 30 000 francs CFA.
0: 30 000 francs?
2: Oui, 30 000 francs CFA pour tous les trois camps.
0: Pour tout le monde?
2: Oui, c'est le tarif unique.
0: Tarif unique. Et on paye ça où, Gloria?
2: Pour s'inscrire, déjà, il y a le code QR qui s'affiche sur les différentes affiches. Et pour ceux qui n'ont pas les affiches, ils peuvent contacter les numéros suivants, le 07 09 00 46 21 et le 07 07 70 18 82.
0: D'accord. Alors, on termine. Victoria, qu'est-ce qu'il faut dire pour terminer?
1: Ok. Disons que Ecomine, c'est pas juste un camp. C'est plus qu'un camp. C'est comment dirais-je? C'est une rencontre avec Dieu. Et l'année passée, ceux qui étaient là peuvent témoigner de la fidélité de Dieu, de la bonté de Dieu. Ce qui s'est passé, c'était merveilleux. Alors, je vous invite, ne ratez pas cette occasion, ne ratez pas cette opportunité. Soyez là pour Ecomine 2026.
0: Très bien. Alors, Ecomine 2026, on en parlait avec la DG Victoria et Gloria Billet, c'est bien cela. Hein. Mm-hmm. Vous êtes venus pour rappeler qu'il faut s'inscrire. Il y a trois équipes. La première concerne les Benjamins. Après, ce sont les adolescents. Et puis, on a les adultes également qui peuvent s'inscrire à un tarif unique de 30 000 francs payable sur, à partir de l'affiche. Sinon, ceux qui n'ont pas l'affiche, les numéros ont été laissés. Il faut appeler à ces numéros-là. Et puis, vous pourrez vous inscrire. C'est bien cela. Mm-hmm. Vous avez envie de dire quelque chose d'autre? Sinon,
2: on se dit au revoir.
0: Ça va. Merci. Je pense que vous n'avez pas été stressé pour parler. Hein. C'était bien. Allez, au revoir.
1: Merci beaucoup. Okay.

0: Voilà, l'occasion est bonne. Le patriarche Emmanuel Yao, toujours à la réalisation, nous permet donc de recevoir ici des annonceurs qui nous viennent de la mission Nation pour Christ pour parler du RADEC, une convocation solennelle, une convention qui va s'éterniser ici en Abidjan. Ils sont deux dans notre studio. On va commencer par saluer la femme, hein, voilà, parce que galanterie oblige. Elle, c'est la bien-aimée servante de Dieu, Koulibaly André Marie-Claude. C'est bien cela?
1: Oui, c'est bien cela.
0: Bonjour, bonjour Marie-Claude.
1: Bonjour à vous.
0: Et puis, à côté, sinon en face de Marie-Claude, se trouve notre bien-aimée Kwame Dia Jean-Emmanuel.
2: Merci beaucoup.
0: Bonjour, comment ça va?
2: Bonjour.
0: Alors, en plan de décor de ce rendez-vous avec Jean-Emmanuel, c'est bien cela?
2: Oui.
0: D'accord, on y va, Jean-Emmanuel, on parle du RADEC. Le RADEC, c'est quoi?
2: En fait, le RADEC, c'est le Rassemblement des élites chrétiens. Mm-hmm. Il constitue la première convention internationale de la mission Nation pour Christ.
0: Mm-hmm. Dirigée par
2: l'homme de Dieu Verdoyant, Olivier Verdoyant.
0: Le missionnaire Olivier Verdoyant.
2: Effectivement.
0: D'accord.
2: Cet événement s'articule autour d'un thème, mm-hmm, qui est l'impact de l'Église dans une nation. Mm-hmm. Il y aura différents invités de taille, mm-hmm, notamment le révérend Nyangra Anatole, mm-hmm, le révérend pasteur Alassane Kone, mm-hmm, et il y a aussi l'entrepreneur Vincent Ngoran, mm-hmm, qui a aussi une onction pastorale sur sa vie. Et nous avons, mm-hmm, et bien évidemment, le missionnaire Olivier Verdoyant, mm-hmm, qui sera l'orateur principal. Cet événement se passera sur 3 jours. Notamment les vendredis, samedi et dimanche 10, 11, 12, mmh, juillet. Les deux premiers jours, le 10 et le 11, ils se passeront au niveau du CFK, situé à Angré à la 8e tranche, mmh, proche de la CNPS, de 10h à 17h30. Mmh. Il y aura bien évidemment une pause cocktail de midi à 13h. Mmh. Nous avons aussi le dimanche, le 12, qui se passera directement au siège de la mission MNC, mmh, au niveau du CHU d'Angré vers la base CIE.
0: D'accord. Alors, je rappelle que Jean-Emmanuel n'est pas seul. On va aussi donner la parole à notre bien-aimée sœur Koulibaly André Marie-Claude, qui, quant à elle, va appuyer ce que Jean-Emmanuel vient de dire, n'est-ce pas?
1: D'accord, tout à fait. Mmh. Alors, ce qu'il faut retenir, c'est le thème. Mmh. L'impact de l'Église dans une nation. Mmh. On peut se poser la question de dire, bon, c'est des conventions, toutes les églises font des conventions. Mmh. Mais c'est le thème qui accroche.
0: D'accord, c'est ça la particularité.
1: La particularité, l'impact. Mmh. C'est quoi impacter? C'est apporter quelque chose qui va réveiller quelque chose. Mmh. Et nous avons compris qu'il y a un vent qui est en train de souffler, mmh, aujourd'hui. Mmh. Ce vent qui est en train de souffler, l'heure a sonné. Mmh. On peut entendre, mais il faut voir. Mmh. C'est pourquoi je vais lancer vraiment un appel solennel à toute la nation, mais, mm-hmm, à l'international. Mm-hmm. Parce que vous comprenez, il arrive des fois que quand des hommes de Dieu quittent d'ailleurs, qu'ils viennent, on se déplace massivement. Mm-hmm. Mais Dieu nous a fait la grâce de nous faire sortir de cette terre de la nation un grand serviteur, révérend Olivier Missionnaire, mm-hmm, qui n'est même plus à présenter, mm-hmm, et qui est là pour relever les choses, mm-hmm, qui est là pour construire des choses. Mm-hmm. Donc ceux qui vont venir devraient comprendre qu'il y a une construction à faire dans leur ministère, mm-hmm, dans leur vie, dans leur société, et même au-delà, dans leur maison. Mm-hmm. Aujourd'hui, on est tenté d'aller voir certains marabouts. Mm-hmm. Mais ce qu'il faut comprendre, c'est que la Côte d'Ivoire à des enfants que Dieu a mis à l'écart. Mmh. Et l'heure est arrivée de présenter ces enfants qui vont soulever un vent, pas n'importe quel vent, mmh, mais parce qu'on peut te dire une tempête, où Jésus a dit à la tempête, calme-toi. Mais aujourd'hui, le vent qui vient souffler, c'est pour réveiller le ministère de quelqu'un.
0: Très bien.
1: Le vent qui vient souffler, c'est pour réveiller une famille. Mmh. C'est pour dire à la jeunesse que tu as quelque chose d'important en toi. Mmh. Voilà pourquoi on parle de l'impact dans une église. Il ne s'agit pas de dire, j'ai mon église, je ne vais pas écouter. Parce qu'aujourd'hui, ce qu'on a, non, j'ai mon église, mon prophète ne veut pas. C'est une convention et c'est la première édition. Mmh. J'invite toute la population, j'invite l'international, j'invite la sous-région à venir écouter et à voir qui est le révérend missionnaire Olivier Verdoyant.
0: C'est bien.
1: Quelqu'un à ne pas présenter encore, oui, mais à découvrir et à comprendre.
0: D'accord. Alors, on va terminer. Jean-Emmanuel, qu'est-ce qu'on retient de votre passage ici?
2: Nous pouvons retenir que tout un chacun est une élite. Mmh. Et ce moment est fait spécialement pour réveiller le leader qui est en nous. Mmh. Alors moi, j'invite tout un chacun à venir en ce moment pour pouvoir comprendre comment, quelle mission que Dieu a prévue pour lui dans sa vie pour impacter cette nation, pour impacter son domaine d'influence. Mmh. Voilà. Il y a aussi beaucoup qui sont dubitatifs. Mmh. Moi, je leur dirais, venez et voyez. Oui. Vous allez apprécier.
0: Très bien. Quels sont les numéros de téléphone à composer pour joindre le comité d'organisation du RADEC 2026?
2: Nous sommes disponibles au plus 225 05 05 12 34 90. Mmh. Plus 225 05 05 12 34 90. Nous avons un second numéro, le plus 225 07 07 87 87 66. Mmh. Plus 225 07 07 87 87 66. L'entrée est libre. Mmh.
0: Merci beaucoup, Jean-Emmanuel. Merci, André Marie-Claude, d'être passé. Je pense que le message est bien perçu.
1: Oui, l'appel est lancé encore. Mmh. Et plus nous approchons à la, on approche à la date du 10, du 11 et du 12. Il faut noter dans son calepin. Et surtout, il faut mettre dans son téléphone pour qu'on soit rappelé à cette date.
0: Merci beaucoup.
1: Je vous en
0: prie. Allez, très bonne journée à vous.
1: Merci à vous.
2: Merci beaucoup.

0: du cabinet d'experts comptables Afrique Consulting and Audit d'annoncer à ce grand rendez-vous qui se prépare pour le 6 juillet. L'apothéose se tiendra le 6 septembre prochain. C'est une formation pratique en perfectionnement, autant pour moi, en comptabilité, fiscalité et paye. Notre bien-aimé Akilas Naki est avec nous ce matin. Lui, il est chargé d'inviter les uns les autres. À ceux qui traînent encore le pas, qui n'ont pas encore fait leur inscription, c'est à vous que s'adresse le message de ce matin. Akilas, bonjour.
1: Bonjour, bonjour à tous nos auditeurs.
0: Comment ça va?
1: Ça va bien, par grâce de Dieu.
0: D'accord. Alors, on parle de ce rendez-vous qui est prévu du 6 juillet au 6 septembre prochain. Ça concerne qui?
1: D'accord, c'est une formation qui concerne tous nos jeunes frères diplômés en gestion, les comptables confirmés, les fiscalistes, les personnes chargées des ressources humaines. Toutes ces personnes-là sont conviées et sont invitées à venir prendre part à ce programme de formation qui va se tenir dès le lundi 6 juillet et va s'achever le 6 septembre 2026. Et donc c'est tout le lundi, le mercredi, le vendredi, de 18h à 20h, les samedis, c'est de 9h à 13h. Le cabinet Afrique Consulting Audit, c'est un cabinet d'expertise comptable, d'audit et de commissariat aux comptes. Le cabinet inscrit à l'ordre des experts comptables de Côte d'Ivoire et agréé par le FDFP. Et donc, c'est une formation que nous faisons. Et nous sommes à notre 15e session de formation. Donc, aussi, à chaque session de formation, le cabinet offre des stages garantis et rémunérés à tous les meilleurs auditeurs de la session. Donc, si vous êtes inscrit à la formation, que vous manifestez un besoin de stage ou un besoin d'une session professionnelle, pour moi, c'est l'occasion, c'est l'opportunité à saisir. Vous venez participer à ce programme de formation qui va par la suite faciliter votre insertion professionnelle. Et donc, tout au long du programme, il sera question de pouvoir maîtriser la comptabilisation des opérations courantes à l'aide d'outils de gestion, de pouvoir établir des déclarations fiscales et sociales, de pouvoir établir les bulletins de paye, et puis de pouvoir utiliser les bases e-import ou la DGI et puis ICNPS. Donc, c'est, pour le coût de la formation, il n'a pas changé également. Le coût est de 150 000 francs à l'inscription, vous payez 75 000 francs, et puis le reste, vous les payez par mensualité de 35 000 francs et de 40 000 francs. Donc, c'est une formation aussi qui est ouverte à l'attention de tous les professionnels comptables, les personnes qui travaillent déjà et qui sont au besoin d'apprendre davantage, de renforcer leurs compétences, de se recycler. Vraiment, n'hésitez pas à venir participer à ce programme de formation au sein du cabinet Afrique Consulting Audit et vous serez vraiment satisfait. Aussi à toutes ces personnes à tous nos jeunes frères qui ont fait un BTS, qui ont fait une licence en gestion ou un BTS et qui vraiment éprouvent des difficultés aussi d'insertion professionnelle. Vraiment, c'est l'occasion à saisir parce que avec l'expérience, on s'est rendu compte qu'il y a bel et bien des offres, il y a bel et bien des postes qui sont vacants, mais seulement il y a pas de personnes vraiment qui ont la compétence pratique surtout à venir occuper ces postes-là. Donc, nous vous invitons, jeunes frères et sœurs, nous invitons à venir participer à ce programme de formation pratique, au moins qui va vous faire beaucoup de bien, que ce soit en comptabilité, en fiscalité ou en gestion de paie. Donc c'est une formation qui porte sur 3 modules, un module en comptabilité, un module en fiscalité, un module pour la gestion de la paie. Et ça va durer 2 mois.
0: D'accord. 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
0: Merci beaucoup, Akilas. 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Excellente journée.
1: Merci.
0: Akilas, et puis salutations à Mme Leroux, Priska, sans oublier Mme Agbalesi, Kofi, Dominique. Bonne journée.
1: Merci.
0: Au revoir.
1: Au revoir.
0: Voilà, continuons cette randonnée pour cette fois-ci échanger avec un homme de Dieu, le pasteur Pépé Nassis Blaoua, qui est ici pour le compte de l'organisation Excel Ado. Il vient annoncer, amis auditeurs, le grand rendez-vous qui va se tenir du 3 au 5 juillet 2026 du côté de Bingerville. C'est bien cela, hein?
2: Effectivement. Mm-hmm. Effectivement. Déjà, shalom à vous et merci de nous recevoir encore ici à Fréquence Vie. Mm-hmm. Et nous voulons bénir également le nom du Seigneur pour votre vie et la vie de toute l'équipe qui nous fait l'honneur de pouvoir donner toutes les informations qui concernent nos différentes organisations, nos différents programmes. Mm-hmm. En tout cas, que Dieu vous bénisse.
0: Amen. Alors, pasteur Pépé Narcisse, le rendez-vous du 3, 4 et 5 juillet, ça concerne qui exactement?
2: Ok, le rendez-vous prochain, comme on l'a si bien dit, du 3, 4, 5 et 6, concerne les adolescents et la jeunesse. Effectivement.
0: D'accord. Quel sera le programme de ce rendez-vous du côté de Bingerville avec les enfants?
2: Ok. Le programme sera tellement alléchant qu'à cet effet, il y aura vraiment des thématiques spécifiques à développer. Et nous invitons déjà, nous lançons déjà l'appel à tous parents qui écoutent la chaîne et qui nous écoute de faire l'effort de pouvoir inscrire leurs enfants afin de pouvoir découvrir le contenu de ce programme. Voilà.
0: Un peu. D'accord. Il faut s'inscrire à combien, pasteur Pépé?
2: Ok, l'inscription déjà est à 25 000 francs par personne. Voilà.
0: 25 000 francs, ça se paye comment?
2: Ça se paye par numéro monnaie, c'est-à-dire via
0: les transferts d'argent. D'accord. Alors, on va toujours continuer dans la parlotte, pasteur. Expliquez-nous un peu quel est l'intérêt qu'un parent pourrait avoir inscrit son enfant à ce rendez-vous.
2: Ok. L'intérêt qu'un parent pourrait avoir à inscrire son enfant à ce camp est que vous convenez avec moi que la Bible dit dans cette référence, bon, voilà cette référence biblique qui dit « Instruis l'enfant selon les voies qu'il doit suivre. Et quand il sera vieux, il ne s'en détournera point. » Selon Proverbe, le livre de Proverbe. Donc, vous convenez avec moi qu'aujourd'hui, la société est en train d'aller en mal. Et sans une orientation divine, une orientation spirituelle, une éducation spirituelle, nos enfants aujourd'hui vont à la dérive. Parce que nous savons que nous sommes à l'ère de l'Internet.
0: Du numérique. Du numérique.
2: Comme le dirait le professeur Yapi Ezekiel, qui est l'initiateur de ce camp, dit que nos enfants aujourd'hui sont des enfants 5G. Voilà. Donc, les valeurs de probité qui sont en train de se dégrader, nous voulons, à ce camp-là, inculquer des valeurs saines à ces enfants. Voilà la raison pour laquelle nous incitons nos parents, les parents, à pouvoir inscrire leurs enfants à ce camp.
0: D'accord. Plusieurs orateurs seront à ce rendez-vous. On pourra les citer pêle-mêle avant de laisser un numéro de téléphone.
2: D'accord. Il y a déjà M. Kone Fousseni, qui est conseiller et qui est plutôt conférencier international, PDG de l'établissement AIBS. Et nous avons M. François
0: De Lamas,
2: qui est journaliste effectivement dans vos locaux ici, et également le professeur Ezekiel Yapi, qui est conseiller en psychologie, expert en prévention juvénile.
0: D'accord. Quel est le numéro qu'il faut composer et puis le numéro qui servira en même temps à faire le dépôt pour les inscriptions des enfants? Ça continue.
2: 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Ce numéro, c'est le 07 78 31 77 31.
0: On le reprend lentement pour que les gens notent à vos stylos. Sinon, le temps de déverrouiller les portables, on va reprendre le numéro, pasteur Pépé.
2: Ok. Je vais reprendre le numéro 07 78 31 77 31, qui est également le seul contact pour l'inscription et pour les dépôts.
0: D'accord. Merci beaucoup. Nous étions donc avec le pasteur Pépé Narcisse Blaoua, venu annoncer ce grand rendez-vous avec les adolescents. Nous retournons du côté de la baie Vitrée avec le patriarche Emmanuel Yao, l'enfant de Kondrobo, pour la suite de ce programme. Il est donc 9h passé de 27 minutes. Merci beaucoup. À tout à l'heure.
2: Merci.
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0: 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Il est 10h sur la voix qui dit « Dieu vous aime ».
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3: Shalom, shalom, nous sommes de retour dans le beau studio de notre maison à tous, la radio Fréquence Vie. Béni soit le nom du Seigneur, nous rendons gloire à Dieu. Et je voudrais saluer premièrement les auditrices, les auditeurs, tous les créateurs d'émissions dont j'en fais partie. Je voulais saluer le premier responsable de la radio. Et comme je le dis à chaque émission, qui fait tout son possible avec son équipe pour que l'évangile de Jésus-Christ, l'évangile éternel de Jésus-Christ, soit connu dans le monde entier et particulièrement en Côte d'Ivoire. Et Fréquence Vie, cette radio qui couvre pratiquement tout le territoire de la Côte d'Ivoire. Et nous sommes bénis. Alors, nous sommes toujours dans cette même tendance d'expliquer l'évangile. Et nous avons vu dans l'émission passée que l'évangile, voilà, est dédié.

0: Dieu. L'évangile prend sa source en Dieu. L'évangile est de Dieu. Selon Romains chapitre 1, à partir du verset 1, Paul est serviteur de Jésus-Christ. Et mentionnez bien que, retenez bien qu'il n'est pas dit serviteur de Dieu. On dit serviteur de Jésus-Christ. Mais il est mis à part et consacré uniquement pour annoncer l'évangile de Dieu. L'évangile est la propriété de Dieu. L'évangile vient de Dieu. Et comme l'évangile vient de Dieu, nous voyons que Dieu a promis. Il a promis l'évangile par les prophètes. Les prophètes ont été les canaux par lesquels Dieu a promis l'évangile. Et c'est pour ça que vous allez voir certains hommes de Dieu, certains théologiens vont dire que le livre d'Ésaïe est le cinquième évangile. Ce n'est pas faux, mais toute la Bible révèle l'évangile. Voilà, toute la Bible est évangile parce que Dieu a promis l'évangile par les Écritures. Et Hébreux, le chapitre 1, à partir du verset 1, dit Dieu nous a parlé de plusieurs manières, de plusieurs façons à nos pères par les prophètes. Donc les prophètes ont été les canaux par lesquels Dieu a parlé. Dieu a parlé à la nation d'Israël. Et nous pouvons lire ça aujourd'hui. Et tout ce que Dieu disait à Israël, c'est que le Messie viendrait résoudre le problème du péché. Et c'est ce qu'il a promis à Abraham. Il a fait alliance avec Abraham. Et le Messie devait venir par Abraham. Il a promis à David. Le Messie devait venir par David. Et vous devez comprendre qu'au travers des Écritures, voilà, au travers des Écritures, voilà, quand vous voyez au travers des Écritures, le Messie, Jésus, le Messie, voilà, à toutes les facettes de sa vie ont été annoncées dans les Écritures. Il devait naître d'une vierge. Ésaïe 7, verset 14 a été prophétisé. Et Michée, chapitre 5, verset 2. Il devait naître à Bethléem. Ça a été prophétisé. Il allait être vendu à des pièces d'argent. Zacharie l'a prophétisé. Il devait monter sur la croix. Ésaïe 53 a été prophétisé. Son identité en tant qu'homme, un enfant nous est né. Ésaïe 9, à partir du verset 5. Mais en tant que fils de Dieu. En tant que fils de Dieu, voilà, la descendante de la femme, en tant que fils de Dieu, il est l'admirable conseiller, le prince de paix, il est le Père éternel, Dieu puissant. Donc son identité, c'était Dieu là, qui venait dans un corps. La parole a été faite chair, tout a été prophétisé. Sa mort prophétisée, Ésaïe 53, sa résurrection prophétisée, son ascension prophétisée, tous les aspects de sa vie ont été prophétisés, annoncés. Et Moïse a annoncé qu'après lui, un prophète viendrait. Avait été annoncé par les Écritures et Dieu a promis. Donc pour ça, Philippe a dit à Nathan, nous on a trouvé celui dont Moïse a écrit. Donc bien aimé dans le Seigneur, vous voyez, l'histoire de notre Seigneur Jésus ne remonte pas à sa naissance. L'histoire de notre Seigneur Jésus remonte depuis le jardin d'Éden. Et la seule personne, parce que ce qu'il faut comprendre, de Genèse à Malachie, le nom Jésus n'était pas marqué. N'était pas marqué. On parlait du Messie, du Machia, du moins qui devait venir. Mais comment nous reconnaissons que c'est lui que Dieu a promis? C'est lui Jésus. Pourquoi nous pouvons nous faire confiance? Pourquoi c'est lui l'auteur du salut? Pourquoi c'est lui qui nous donne le salut? Parce que toutes les caractéristiques qui devaient nous permettre d'identifier le Messie est écrit. Est écrit. Vous voyez, c'est écrit. C'est pour ça que quand nous lisons le livre de Luc, qu'on appelle Luc 24, à partir du verset 44, je vais lire ceci. Puis il a dit, c'est là ce que je vous disais lorsque j'étais encore avec vous, qu'il fallait que s'accomplit tout ce qui est écrit de moi dans la loi de Moïse. Ça, c'est Jésus lui-même qui parle. C'est Jésus lui-même qui parle. Il dit, c'est là ce que je vous disais, lorsque j'étais encore avec vous, il fallait que s'accomplit tout ce qui est écrit de moi dans la loi de Moïse, dans les prophètes et dans les psaumes. Vous voyez, là, Jésus lui-même est en train de nous dire que le livre des psaumes, le livre des prophètes et le livre de Moïse, c'est de lui que les gens ont écrit. Mais regardez, regardez. Quand je parle de l'autre évangile, mais ce n'est pas dans cette même Bible-là. Ce n'est pas dans cette même Bible-là. On va chercher les auteurs dans l'Ancien Testament. On fait des combats à tort et à travers avec le livre des psaumes. Vous voyez? Mais il est écrit ici. Verset 20, 44. Luc 24, verset 44.
1: C'est là ce que je vous disais lorsque j'étais encore avec vous. Qu'il fallait que ça accomplisse ce qui est écrit de moi dans la loi de Moïse, dans les prophètes et dans les psaumes. Verset 45. Alors il a ouvert l'esprit afin qu'il comprisse les écritures. Et maintenant il va dire quoi? Verset 46. Il a dit ainsi, il est écrit que le Christ souffrirait et qu'il ressusciterait des morts le troisième jour. Et que la repentance et le pardon des péchés seraient prêchés en son nom à toutes les nations, à commencer par Jérusalem. Donc le pardon des péchés et la repentance sera prêché en son nom. Et ce nom, c'est quel nom? C'est le nom de Jésus-Christ. Pourquoi? Parce que Jésus est la seule personne qui est née d'une vierge. Est la seule personne qui est montée sur la croix. Est la seule personne qui est ressuscitée. C'est la seule personne qui a accompli toutes ces prophéties que Moïse a données, que les prophètes ont données, que les psaumes ont écrites. C'est lui seul qui a accompli ses paroles. C'est pour ça qu'il est le Christ. C'est pour ça que la Bible a été écrite. Jean 20, verset 31. Tout ce qui est écrit afin que vous croyiez que Jésus est le Christ. Le Fils du Dieu vivant. Parce que c'est le seul qui est monté sur la croix. De Corinthiens 5, 10. Tu n'as dit quoi? Dieu était en Christ, réconciliant le monde avec lui-même. Et ne leur imputant point le péché. Le péché qui nous a séparés de Dieu. Le péché qui a fait de nous des esclaves de Satan. Il est écrit. Vous êtes morts par vos péchés. Et par vos offenses dans lesquelles vous marchiez autrefois. Selon le train de ce monde. De la puissance de l'esprit de l'air qui agit dans les fils de la rébellion. Nous étions tous de l'air non. Mais Dieu nous a fait grâce par Christ. Donc Dieu est en Christ. Le Christ qui avait été promis dans le jardin d'Éden à Adam. Hébreux 2, 14 dit, comme les enfants participent au sang, lui qui est Dieu, il est devenu un homme. Il a été obéissant jusqu'à la mort de la croix. À cause de la croix, où Dieu était en Christ, réconciliant le monde avec lui-même. Dieu l'a souverainement élevé, l'a donné le nom qui est au-dessus de tout nom. Pourquoi Jésus a reçu ce nom supérieur? Ce nom puissant, ce nom glorieux, mais à cause de son sacrifice parfait à la croix. Parce que Dieu n'a pas accepté les sacrifices de l'Ancien Testament, il ne les a pas agréés. Parce que ces sacrifices-là n'ôtaient pas le péché, ça couvrait seulement le péché, juste à l'avènement du Messie. Mais il dit qu'il est entré avec son propre sang dans le tabernacle céleste et il nous a obtenu quoi? Une rédemption éternelle. C'est pour ça que nous devons croire en Jésus. Et regardez maintenant, nous avons dit dans Romains que l'évangile c'est un homme, l'évangile c'est Jésus. L'évangile c'est un homme. Et cet homme-là, son histoire, la vie qu'il devait mener sur la terre, était prophétisée par les prophètes dans les saintes écritures. Et Jésus ne nous dit ici, ô homme sans intelligence dont le cœur est lent à croire tout ce qu'ont dit les prophètes, ne fallait-il pas que le Christ souffre ces choses, qu'il entra dans sa gloire? Les prophètes ont parlé de lui. Et Philippe a dit, nous avons trouvé celui dont Moïse a écrit dans la loi. Tous les cinq livres, Genèse, Exode, Nombre, Lévitique, Deutéronome, tous ces livres-là parlent de Jésus. C'était une préfiguration des choses que Jésus devait accomplir. Annoncer le Messie. Tous les sacrifices qui étaient faits dans l'Ancien Testament, c'était une préfiguration de la croix. Tous les prophètes ont parlé de lui. Et c'était ça l'alliance d'Israël, la promesse de la venue du Messie. Qu'est-ce que Jean-Baptiste a dit? Allez lui demander. C'est lui où nous devons attendre un autre. Cette question, si ça venait d'une autre personne, ça n'est pas nous choquer. Mais Jean-Baptiste était le précurseur. Mais qu'est-ce que Jésus a répondu? Allez dire à Jean-Baptiste. Les aveugles voient, les sourds entendent, les paralytiques marchent. La bonne nouvelle est annoncée. Pourquoi? Parce que l'annonce de la bonne nouvelle, les paralytiques qui marchent, les sourds qui entendent, tout ça avait été annoncé que le Messie opérerait des miracles. Bien-aimés, si nous n'avons pas une compréhension très claire de l'évangile, on va aller en brousse. Pourquoi? Écoutez-moi très bien, chers auditeurs, chères auditrices. Écoutez. Là, on va aller dans Galates.
0: Faisons très très très attention. Chers auditeurs, chères auditrices de la radio Fréquence Vie, je vais lire un verset, peut-être qu'il va nous choquer nous tous. Galates chapitre 1, à partir du verset 6, je vais lire. Il dit, je m'étonne que vous vous détourniez subrompement de celui qui vous a appelé par la grâce de Christ pour passer à un autre évangile. Pour la petite histoire des Galates, comprenez que c'est l'apôtre Paul qui dit l'évangile concerne le Fils de Dieu. Et ce Fils de Dieu là, c'est Jésus-Christ. Donc l'évangile, c'est Jésus-Christ. Alors, et c'est lui qui dit que l'évangile est la puissance de Dieu pour le salut de quiconque croit. Regardez ce qu'il dit. Il dit, je m'étonne que vous vous détournez si promptement de celui qui vous a appelé par la grâce de Christ pour passer à un autre évangile. Donc les gens ont laissé le vrai évangile de Jésus-Christ là. Ils sont passés à un autre évangile. Il va dire, verset 7, non pas qu'il y ait un autre évangile, mais il y a des gens qui vous troublent et qui veulent renverser l'évangile de Christ. Verset 8, l'apôtre Paul fait une imprécation. Mais quand nous-mêmes, quand un ange du ciel annoncerait un autre évangile que celui que nous avons prêché, qu'il soit anathème. Ça veut dire que si l'évangile est prêché, que cet évangile, ce n'est pas l'évangile de Jésus-Christ, le mot anathème vient du grec anathema, qui veut dire maudit. Et ça a deux sens. Dieu désapprouve celui qui prêche l'autre évangile, et la conséquence de prêcher un autre évangile, c'est l'enfer. Voilà ce que veut dire le mot anathème. Maintenant, si moi, je prends un exemple, prophète Élisée, je prêche un faux évangile, Dieu me désapprouve et il me maudit. Et ma destination, c'est l'enfer. Et ceux qui m'écoutent, tous ceux qui sont en train de m'écouter au travers du monde entier, ils sont comment? Donc je suis en train de proférer la malédiction. C'est-à-dire, si moi-même, là, ma destination, je suis anathème, c'est-à-dire, je suis maudit. Et cette malédiction, l'auteur de la malédiction, c'est Dieu. C'est-à-dire, Dieu maudit quiconque prêche un autre évangile. Mon frère, toi qui es en face de moi, si moi je suis l'auteur d'un évangile de malédiction, et ceux qui écoutent, c'est l'apôtre Paul qui dit, si c'est lui, si c'est un ange du ciel, vous voyez comment c'est grave. C'est tellement grave de prêcher notre évangile. Il dit, si nous-mêmes, même si c'est un ange du ciel qui prêchait un autre évangile, qu'il soit maudit, qu'il soit anathème. Donc la question de l'évangile est capitale, parce qu'elle est la puissance de Dieu pour le salut de quiconque croit. Or, Romains nous dit, cet évangile-là concerne le Fils de Dieu. Il est de la postérité de David selon la chair, mais en tant que fils de Dieu, par l'esprit de sainteté, par sa résurrection d'entre les morts, il est la seule personne qui est montée à la croix, qui a réglé le problème du péché, qui a vaincu Satan, qui est ressuscité. C'est lui qui doit être prêché. Mais bien aimé dans le Seigneur, c'est très profond. Nous allons nous arrêter là et nous nous donnons rendez-vous pour un autre numéro le mercredi prochain. Je suis très dans la joie de prêcher l'évangile parce que ce n'est pas mon histoire. L'évangile, ce n'est pas mon expérience. Je présente Jésus, la croix et la résurrection. Voici l'évangile. L'expérience que je peux faire avec Dieu, dans les miracles, dans les délivrances, les hommes n'ont pas besoin de ça. Nous allons nous arrêter là. Nous étions à Tyrannus, là où nous prêchons l'évangile de la Bible, avec la mission Christ Lumière du Monde et votre serviteur, le prophète Kola Lyons Élisée. Voilà, nous sommes à Faya, juste derrière la station Shell, à Laurier 8. Vous nous appelez au 0708-88-86, 01-00-22-27-27. Vous nous appelez, vous venez dans nos locaux, nous allons échanger la Bible, nous allons approfondir avec vous. Que le Christ vous bénisse, que sa grâce soit sur vous. À très bientôt.
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0: Voilà, c'est l'heure qu'il fait, 10h passées des 18 minutes, et nous sommes installés avec le patriarche à la réalisation. Nous recevons de nouveau l'action missionnaire interafricain, représentée ici par Victoria, la DG. Il y a également Gloria Billé, les deux sont là. Alors, on va leur dire bonjour encore. Victoria, bonjour.
1: Bonjour.
0: Et puis Gloria, bonjour.
2: Bonjour.
0: C'est une affaire de A1. Gloria, Victoria. Alors, Victoria joue quel rôle à l'AMI?
1: Disons que je suis un peu dans le
0: bénévolat. De passage, on va saluer maman Ama. Hein?
1: Okay. Oui, on salue notre maman Ama.
0: Voilà.
1: Ok, disons que je peux dire que je joue un peu le rôle de bénévole. Souvent pendant les vacances, j'aide avec quelques petites tâches.
0: Ah, d'accord. Donc, Victoria va à l'école.
1: Oui, oui.
0: Et puis pendant les vacances, voilà. Elle se met au service de l'AMI,
1: oui,
0: en tant que bénévole.
1: Ouais.
0: D'accord. Gloria, c'est pareil.
2: Oui, c'est pareil.
0: C'est pareil. D'accord. Mais quand vous êtes à l'AMI, qu'est-ce que vous faites concrètement? Quand vous dites bénévole, là, est-ce que vous balayez les bureaux? Vous puisez de l'eau pour les fonctionnaires de l'AMI? Ou bien vous aidez à saisir les textes à l'ordinateur? Ou bien vous faites une planification? Bon, quel est votre rôle exact à l'AMI? Gloria, Victoria, chacune a la parole.
2: Moi, mon rôle, déjà, j'ai plusieurs rôles. Souvent, pendant les camps adultes comme ça, je peux aider avec le commerce des différents trucs qu'on peut vendre à
0: Ecomine. Ah, ok.
2: Et au camp des adolescents, je peux être dans le groupe musical.
0: Ah, d'accord.
2: Et au camp des Benjamins, je suis monitrice. J'aide au service de la nourriture.
0: Tiens, tiens, tiens. Bravo, c'est bien. Et toi?
1: Bon, moi, j'ai rejoint pas il n'y a pas trop longtemps. J'aide avec le service pour la nourriture, aussi pour les campeurs qui viennent, l'orientation, ou bien même l'accueil.
0: La nourriture, quoi, la cuisine, quoi.
1: Oui, oui.
0: Les plats de foutou, le riz, tout ça.
1: Oui,
0: hein?
1: Oui.
0: Ah bon, hein?
1: Oui.
0: Une bonne cuisinière.
1: Non, bon, je ne fais pas la cuisine, mais je sers.
0: Sers, oui, d'accord, oui. Le service, la discipline avec les campeurs.
1: Voilà.
0: Voilà, c'est ça, hein?
1: Oui.
0: Très bien. Alors, ce matin, on est là pour parler de quoi?
2: Ecomine.
0: Ecomine. Quand on dit Ecomine, là, c'est un acronyme, non? Ça veut dire quoi, Ecomine?
2: Ecomine veut dire école de ministère.
0: École de ministère, d'accord. Parce que quand on nous entend Ecomine, on voit du coup la chanson, hein. On voit Ecomine 2000, on va dire 2002, Ecomine 1980. Avec des chants, avec des thématiques. C'est ça, Ecomine. Ecomine 2026, on en parle.
1: Oui.
0: Gloria, Victoria, qui en parle?
1: Ok, je vais commencer.
0: D'accord, Victoria.
1: Bon, cette année, Ecomine, il y a du nouveau, comme chaque année.
0: D'accord.
1: Et chaque année, nous essayons de ne pas faire de routine. Nous vous proposons quelque chose de nouveau.
0: D'exceptionnel, en plus.
1: Voilà, d'exceptionnel. Et cette année, en tout cas, il y aura beaucoup de surprises.
0: D'accord.
1: À Ecomine.
0: Et l'exception, cette année, c'est quoi?
1: Bon... Venez et voyez.
0: On ne va pas déballer les bannières.
2: Voilà, non, voilà.
0: Gloria, mais il faut quand même encourager quelqu'un à s'inscrire. On dit waouh, mais elles ont dit qu'il y a une surprise, mais on peut avoir quand même une petite.
2: En tout cas, c'est une pépite. Venez seulement.
0: D'accord.
2: Nous vous invitons à venir.
0: D'accord. Quelles sont les conditions pour participer, Gloria?
2: Il faut juste s'inscrire. À travers le QR code.
0: D'accord.
2: Et puis aussi aux différents numéros que je peux...
0: QR code, là, beaucoup ne connaissent pas, hein. Est-ce que vous vous en rendez compte?
2: Ah oui, c'est vrai.
0: Ah.
2: C'est sur les affiches.
0: Les enfants aussi sont allés à la radio nous parler de QR code. C'est quoi tout ça, là, on ne connaît pas?
2: Ouais. Mais bon, on peut contacter les différents numéros.
0: D'accord.
2: Le 07 09 00 46 21 et le 07 07 70 18 62 et enfin le 07 04 00 98 22.
0: Très bien. On s'inscrit à 30 000 francs, que ce soit pour les Benjamins, les adolescents ou les adultes, c'est 30 000 francs payables par ces différents numéros de transfert, de dépôt d'argent. C'est possible. Maintenant, avec Victoria, AMI, c'est situé où? Pour celui qui souhaiterait visiter le siège de l'AMI, vous êtes où?
1: On est à la Riviera Triangle. au niveau de 9 kilos après le barrage.
0: D'accord. Ok. Alors, ce n'est pas difficile à retrouver. On peut aller visiter le siège de l'AMI. Mais en attendant, actuellement, on parle de Ecomic 2026. Alors, avant de partir, quelle est la dernière information que vous laissez, Gloria?
2: Déjà, je peux dire qu'il y a des thèmes vraiment qu'on peut... Comment je vais dire ça?
0: On peut présenter.
2: Voilà,
0: déjà.
2: Qu'on peut présenter des
0: avec
2: thèmes qui nous
0: avec
2: connectent.
0: Avec les orateurs aussi, non?
2: Les orateurs, c'est une surprise.
0: C'est une surprise.
2: Voilà, c'est une surprise. Viens voir seulement.
0: Voilà. Mais quelqu'un qui n'est jamais allé à Ecomic, quelle idée on lui donne? Quelle idée il peut avoir déjà de ce qui va se passer?
2: Déjà, il y a des études bibliques, des temps d'adoration, de louange, des temps d'enseignement, de partage, des temps de témoignage.
0: Okay.
2: Voilà, c'est un peu ça.
0: Ceux qui savent déjà chanter peuvent venir aussi s'exercer avec...
2: Oui, ils peuvent venir s'exercer, c'est comme ça. D'accord. On apprend petit à petit.
0: Très bien. Victoria.
1: Oui.
0: Quels sont les... pour terminer?
1: Ok, disons que cette année, les thèmes sont vraiment intéressants. Je rappelle encore les thèmes des différents Ecomic. Pour le camp des adolescents, on a « Être un vase d'honneur » tiré de 2 Timothée 2, verset 21. Et vraiment, ce thème m'accroche vraiment parce que je me demande comment être un vase d'honneur.
0: C'est important,
1: Pour moi qui veux me consacrer au Seigneur, comment puis-je être un vase d'honneur? Donc, je pense que vraiment... Tous les jeunes, tous les adolescents doivent vraiment courir pour venir à ce camp. Ceux qui veulent vraiment une intimité avec Dieu. Et pour les Benjamins, on a, comment dirais-je, la parole de Dieu. C'est un thème vraiment très important et je pense que c'est un thème assez profond parce que lorsqu'on dit la parole de Dieu, ça contient beaucoup de choses. C'est la vérité, c'est la vie, c'est le chemin. Donc vraiment pour les enfants, pour nos enfants qui sont à la maison, il faut qu'ils découvrent cette parole et qu'ils vivent selon cette parole. Et pour les adultes, vraiment, j'ai trouvé le thème assez intéressant. Tu verras désormais le ciel ouvert. Ça veut dire que ça sera un temps de restauration, un temps vraiment où on aura à rencontrer Dieu. Donc vraiment, venez à Ecomic. Vous n'allez pas être
0: déçus.
1: Merci.
0: D'accord.
2: Exactement.
0: On reprend les numéros Gloria et puis on se dit au revoir.
2: Le 07 09 00 46 21. Le 07 07 70 18 62. Pardon. Le 07 04 00 98 22.
0: Merci beaucoup Gloria, merci Victoria. Toutes les deux, vous étiez là pour rappeler à quelqu'un le rendez-vous de Ecomic 2026. Ça va se tenir où?
2: À IFM,
0: ouais.
2: À Niama, à Yaokro.
0: D'accord, Yaokro, à Niama, IFM,
2: l'Institut interafricain de formation missionnaire.
0: Très bien. Merci donc Gloria, merci Victoria, et puis très bonne journée à vous.
2: On vous accompagne.
1: Merci.

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0: On va dire rebonjour. Hein.
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0: D'accord. Donc, Alors, ceci étant, Akilas, avant de partir, on va reprendre les numéros de téléphone. 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
0: Merci Akilas d'être passé. Merci. Et puis surtout très très bonne journée.
1: Merci.
0: Alors je rappelle que c'est le patriarche Emmanuel Yao qui conduit ce moment en tant que réalisateur. Vous avez au microphone Joseph Ikiyo-Niawa en remplacement de la présidente de Rifel, Sylvie Obité. Alors aujourd'hui, tout de suite on va rappeler à quelqu'un, sinon informer quelqu'un, que le prénom du jour du 1er juillet 2026... c'est Thierry. Alors Emmanuel, on part en musique, le temps de revenir, terminer cette thématique.

partons donc à la connaissance du peuple de Dieu, des auditeurs et auditrices de la radio Flottant de Vie. Alors nous tenterons donc de donner l'explication de ce joli prénom qui aujourd'hui à l'affiche, le prénom Thierry. Le prénom Thierry, donc à l'affiche aujourd'hui, permet de savoir et puis de saluer tous ceux qui portent ce prénom-là. Tout à l'heure, on va en arriver, mais avant, donner l'explication de ce merveilleux prénom qui est Thierry. Thierry nous vient d'où ? Voilà. Alors, à cette occasion, c'est aussi le moment de souhaiter une bonne fête à tous les Thierry et leur manifester notre amour. Amis d'auditeurs, le prénom Thierry tire donc ses origines du germanique, on va dire de l'allemand, Teudric, de Teud signifiant peuple et Ric qui signifie puissant ou roi. Il se traduit donc littéralement par chef du peuple ou roi du peuple. Thierry donc veut dire roi du peuple ou chef du peuple. Voilà. On va donc parler des valeurs et traits de caractère associés au prénom Thierry. Voilà.

0: Donc, le prénom Thierry véhicule une forte symbolique de puissance, d'autorité naturelle et d'héritage historique. Leadership et autorité, fort de sa racine signifiant puissant. Le prénom incarne donc les qualités de commandement, de charisme et de gouvernance. La plupart de ceux qui portent ce prénom Thierry donc exercent l'autorité et donc ils ont du charisme en eux et puis voilà, ils gouvernent bien. Ils sont donc dans la loyauté et engagement. Les personnes portant ce prénom sont souvent perçues comme fidèles, dignes de confiance et dévouées à leurs proches. Voilà. La détermination et le courage. Thierry inspire donc une attitude terre à terre, ancrée dans la réalité, avec une grande capacité à aller au bout de ses entreprises. Bien-aimés, nous aurons l'occasion de continuer de donner la qualité de Thierry, ceux qui portent bien sûr ce prénom-là. Il y a la sagesse, ses sonorités en font un prénom associé à la réflexion et à la diplomatie et surtout à la bienveillance. On va donc dire bonne fête à tous ceux qui portent ce prénom Thierry, que Dieu vous bénisse. On aura le temps d'ouvrir le téléphone, donner l'occasion à des auditeurs et des auditrices qui connaissent un Thierry quelque part de soit l'appeler, soit lui souhaiter bonne fête par rapport au port de ce prénom. Pendant ce temps, autant pour moi, l'association de tous les pasteurs évangéliques APE est ici pour nous rappeler la tenue de l'organisation de la JMVD. La JMVD, entre parenthèses, veut dire la Journée mondiale de la volonté de Dieu, si je ne me trompe pas.
1: Si.
0: L'apôtre Stanislas Legu, c'est bien vous.
2: Tout à fait.
0: Là. Mais on va commencer par saluer la dame. Hein, c'est, la galanterie oblige. Hein. Elle, c'est la prophétesse, c'est ça?
2: Oui.
0: Die Oulahi.
1: Non.
0: La prophétesse Aye Elias.
2: Élise,
0: autant pour moi. Madame Aye Elise, c'est ça?
2: Oui.
0: Madame Aye Elise, vous avez notre bonjour.
1: Bonjour.
0: Approchez le micro, bonjour.
1: Bonjour.
0: Et puis dites bonjour aux auditeurs également.
1: Bonjour, chers auditeurs.
0: Aujourd'hui, c'est le prénom Thierry qui est à l'affiche. Vous avez quelqu'un qui s'appelle Thierry dans votre entourage?
1: Madame, non, je ne vois pas.
0: Aïe, Élise, il n'y a pas de Thierry chez vous, hein?
1: Non.
0: D'accord. Alors, on va se tourner maintenant vers l'apôtre Stanislas, c'est ça?
2: Tout à fait.
0: Lidiou,
2: oui.
0: Ouais, bonjour à vous.
2: Bonjour.
0: Alors, vous connaissez un Thierry dans votre sillage?
2: Thierry. Il y a bien longtemps, hein, pas maintenant.
0: Pas maintenant, non. D'accord. Alors, vous êtes ici pour nous parler de la JMVD.
2: Effectivement.
0: On commence avec vous, apôtre. Okay. De quoi s'agit-il?
2: Ok. La JMVD est, je dirais, un mouvement qui est mis en place par révélation, voilà, sous la direction de la présidente Bamé Chantal. Voilà. Et cette JMVD, en fait, existe dans le but de rassembler l'Église. Voilà. Et la manifestation de ce rassemblement a lieu chaque 5 juillet de chaque année. Voilà, notre but, c'est de rassembler toute l'Église en un seul jour.
0: D'accord.
2: Où Dieu est glorifié, où Dieu est loué, célébré, où des évangélisations sont faites, où on célèbre ensemble. Voilà, c'est l'unité du corps que nous prenons ici.
0: D'accord. D'où l'appellation Journée mondiale de la volonté de Dieu.
2: Tout à fait.
0: JMVD. Madame Élise Aye, à la suite de l'apôtre Stanislas Legu, qu'est-ce que vous dites aux auditeurs à propos de la JMVD?
1: Ben, c'est un moment inspiré par Dieu, mis à part. Afin que toutes les églises, disons toutes les églises évangéliques, mais particulièrement les églises affiliées, se retrouvent.
0: Est-ce que ce n'est pas de l'écuménisme que vous voulez faire?
2: Non, pas du tout, ça ne ressemble
0: d'accord,
2: pas.
0: D'accord, apôtre Légu.
2: Les églises évangéliques, nous précisons.
0: D'accord, toutes les églises évangéliques
2: Sont invitées
0: à
2: se rassembler ce jour-là pour adorer et glorifier le Seigneur.
0: D'accord.
2: Enfin, c'est l'unité de l'Église que nous prenons ici. C'est pour ça que nous luttons.
0: D'accord. Voilà. Mais est-ce que vous êtes sûr de faire l'unanimité pour que toutes ces églises évangéliques-là, il y en a sûrement qui diront, mais est-ce que nous on est concernés par ça?
2: Nous y travaillons d'abord.
0: D'accord.
2: Et ceux qui sont convaincus viendront au fur et à mesure. Voilà,
0: oui, on atteindra notre objectif. On peut pas être unanime, mais au moins oui. avoir le plus grand nombre des évangéliques.
2: Tout à fait, exactement.
0: Pour marquer le territoire, pour dire qu'effectivement, en Côte d'Ivoire, il y a des évangéliques.
2: Effectivement.
0: Là, je suis d'accord avec vous.
2: Okay,
0: je retourne
2: merci.
0: À Mme Aye. Madame Aye, quelle sera la contribution, sinon la participation des femmes à cette JMVD, hein, en tant que femme? Vous avez un message pour les femmes qui vous écoutent?
1: Oui, j'encourage toutes les femmes à venir participer parce que c'est important que nous donnions notre voix, que nous soutenons. Ce moment est important dans le sens où Dieu tient. Voilà. Un jour consacré, comme lui-même il a dit, un jour consacré à Dieu, sanctifié, béni. Donc, je ne vois pas une seule femme qui doit être en reste.
0: Que toutes les femmes viennent, qu'elles
1: que toutes
0: soient
1: les femmes viennent. Voilà.
0: Quand on ne dise pas, non, moi je suis de l'église Pentecôte internationale, moi je suis de l'église Pentecôte Côte d'Ivoire, qu'on soit de baptiste, de Pentecôte, des assemblées de Dieu, des réveils. Bon, voilà, que toutes les églises
1: elles sont toutes invitées.
0: Puissent venir. Voilà, qu'on ne dise pas, mais qui organise même? C'est apôtre Légu, bon, c'est lui là, bon, si c'est lui, bon. Hein? Voilà, on ne fera pas ce débat-là. Venons et glorifions le nom du Seigneur, voilà. C'est là très important. Jésus-Christ, le modèle parfait, effectivement, il est le modèle parfait parce que nous autres, on est des modèles, mais nous ne sommes pas des modèles parfaits.
2: Oui,
0: le modèle parfait, c'est Jésus-Christ qu'il faut donc prendre. La révérende Ongo Chantal Gbame, la présidente de l'association de tous les pasteurs évangéliques APE, sera l'oratrice à ce jour-là pour montrer que véritablement le modèle qu'il faut suivre, le modèle parfait du reste, c'est Jésus-Christ. Apôtre Légu, vous avez quelque chose à ajouter avant qu'on ne termine notre entretien avec vous?
2: Je vais plutôt passer la parole à la prophétesse.
0: Madame Aye, allez-y, lancez un appel.
1: Lors de ce programme, nous avons les évangélisations plein air, nous avons les évangélisations contact, les possessions avec fanfare, voilà, pour bien danser.
0: Possession en fanfare.
1: En fanfare.
0: Ça commence à quelle heure? Là, c'est un bon parti. Allez, on soulève les mouchons là-bas, on va pour danser. On part d'où? L'itinéraire, c'est quoi? Sur le circuit?
2: Oui, bon, d'abord, le lieu de rassemblement, c'est à Yopougon-Niangon Nord, église Saint-Pierre, dès 7h, nous nous rassemblons. Voilà, et la caravane va démarrer en direction de Maroc, terrain Saint-Pierre-Marie.
0: Ah, d'accord.
2: Voilà.
0: Ok, donc on quitte Saint-Pierre et on monte pour aller à Saint-Pierre-Marie. Voilà.
2: Voilà. Donc ce jour-là, voilà, ce sera des fanfares, ce sera des chants,
0: un défilé,
2: louanges.
0: Un défilé en fanfare.
2: Voilà.
0: Merveilleux ça. D'accord, les enfants, les femmes, tout le monde est invité.
2: Tout le monde.
0: D'accord.
1: Il y a une suite.
0: Il y a
1: aussi des artistes qui vont nous accompagner.
0: Ah, d'accord.
1: Voilà, nous avons à peu près 6 artistes, donc ce sera vraiment fantastique. On peut dire le nom.
0: Oui, oui.
1: D'accord.
0: Bon, je préfère qu'on dise chantre. Hein? Chantre.
2: Les chantres.
1: Ouais. Les chantres.
0: Chantre.
1: Les
0: oui.
1: chantres.
0: Artistes là, bon.
1: D'accord. Il n'y a pas de souci.
0: On fera pas
1: donc,
0: de souci.
1: Donc, je rectifie. Les chantres qui vont nous accompagner. Voilà, à la gloire de l'Éternel.
0: Si un est venu, dit que lui n'est pas chantre, il est artiste. Voilà, on le prendra comme ça.
1: D'accord.
0: Hein? Sinon.
1: Okay. Alors, nous avons le chantre. Ézéchiel, Gospel, nous avons le chanteur, pas, attends. Hein.
0: Oui, les chanteurs, le on va les citer.
1: Palmiste.
2: Oui, le salmiste Nico.
1: Nico.
0: Le salmiste Nico, oui.
1: Voilà,
0: d'accord.
1: Nous avons aussi la chanteur
2: Lia.
0: Ouais, chanteur Lia, oui, qui nous viendra de Dabou, ok.
1: Oui.
0: Et puis
1: nous avons aussi le chanteur Richard Crémé.
0: Évangéliste chanteur Richard Crémé sera
1: voilà,
0: de la partie.
1: Voilà.
0: Okay.
1: Et puis, il y a deux autres. Il y a le chanteur Ariel Adaï.
0: Ouais. Voilà. Chanteur Ariel Adaï, oui, je le connais. Okay.
1: Vous voyez.
0: Et puis,
1: nous avons pour finir le chanteur Béni.
0: Chantre béni.
1: Oui.
0: D'accord.
1: C'est ça.
0: Allez, donc voici la crème des chantres qui seront à ce rendez-vous là, depuis la procession en fanfare jusqu'à ce qu'on se retrouve, dis-je, à l'église. Le lieu, on a dit, c'est le terrain Saint-Pierre-Marie, du côté de Yopougon. D'accord, je pense que l'information est très très bonne. Il faut que chacun se déploie. C'est ça, à partir de quelle heure? Le dimanche 5 juillet?
2: Oui, dimanche 5 juillet à partir de 7h.
0: À partir de 7h.
2: C'est un rendez-vous solennel.
0: D'accord.
2: Lancé par,
0: il faut venir par le marquer Seigneur, notre territoire, surtout dans la commune de Yopougon.
2: Effectivement.
0: Pour dire que aussi, on a des évangéliques à Yopougon.
2: Okay.
0: Voilà. Alors, on donne les numéros de téléphone. C'est la prophétesse Élise Aillé, ou bien le.
1: C'est moi qui vais
2: donner. Elle va donner.
1: Donc, nous avons deux contacts, Orange et Move.
0: Non, on ne dit pas les noms des compagnies. Voilà.
1: On a deux
0: numéros.
1: D'accord,
0: on a deux numéros. Gratuitement.
1: Donc, franchement.
2: Ça, tout à fait.
1: D'accord, je m'excuse.
0: Ouais.
1: Donc, nous avons le 07 08
0: oui.
1: 38 50 42.
0: D'accord, on reprend.
1: Le 07 08 38,
0: oui.
1: 50, 42.
0: Et puis
1: nous avons le 01, 02, 37, 38, 70.
0: D'accord. Pour ceux qui n'ont pas encore réussi à noter, je reprends une dernière fois pour vous ce que la servante de Dieu, prophétesse Élise Aillé, vient de dire. 07, 08, 38, 50, 42 ou simplement 01, 02, 37, 38, 70. Je rappelle qu'ils étaient deux dans ce studio B de la radio Fréquente Vie pour annoncer la tenue de ce rendez-vous du dimanche 5 juillet prochain au terrain Saint-Pierre-Marie du côté de Yopougon. C'est l'organisation de la JMVD pour le compte de l'association des tous les pasteurs évangéliques APE. Ils étaient deux, apôtre Stanislas Légou et puis prophétesse Madame Aïe Élise était là. Excellente journée à vous. Je pense que
2: merci.
0: Emmanuel Ligao, le réalisateur de cette émission Le Patriarche, vous accompagne avec cette belle chanson.

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1: Alléluia. Que le nom du Seigneur soit béni. La foi vient ce que l'on entend. Le doute aussi et la peur viennent de ce que vous entendez. L'assurance, la sagesse viennent de ce que vous entendez, la parole de Dieu. Ta parole, dit le psaume 119, est une lampe à mes pieds et une lumière sur mon sentier. Et Paul dit à Timothée, pour toi mon enfant, dès ton enfance, tu connais les saintes écritures qui peuvent te rendre sage à salut par la foi en Jésus-Christ. Dieu soit béni pour sa parole. Alors nous avons commencé d'enseigner et nous poursuivons notre enseignement. Nous avons dit nous devons prier. Et nous avons dit ensuite qu'il faut apporter l'évangile, prêcher la parole de Dieu pour que les gens se convertissent et changent de vie. Mais ce n'est pas tout. Le tout n'est pas de prier. Le plus important, c'est de prier avec sagesse. Souvent, les gens prient, mais ils ne prient pas comme ils doivent prier pour que Dieu les exauce. Nous devons aller au Seigneur avec sa parole, avec ses promesses. Abraham a prié en s'appuyant sur sa connaissance de Dieu. Il a rappelé à Dieu ses qualités, ses attributs spéciaux, en disant, toi qui es le Dieu juste, ne vas-tu pas juger avec justice? Est-ce que tu vas faire mourir le méchant avec le juste, de sorte qu'il en soit du juste comme du méchant? Loin de toi cela. Et Dieu dit, t'as raison Abraham, je suis le Dieu juste, je ne ferai pas cela. Quand Moïse a prié, intercédé pour le peuple d'Israël, il a prié avec intelligence et avec sagesse. Alors que Dieu est irrité à cause du péché d'Israël, Moïse parle au Seigneur et dit, Seigneur, si tu extermines ce peuple, 2 millions de personnes au moins, que tu as fait sortir de l'Égypte, si tu les extermines comme un seul homme, que diront les Égyptiens? Les Égyptiens ne diront-ils pas que c'est parce que l'Éternel n'a pas le pouvoir de les conduire jusqu'au bout, qu'il n'a pas le pouvoir d'accomplir ses promesses, qu'il a exterminé Israël dans le désert? Ne diront-ils pas que c'est parce que l'Éternel ne les aime pas réellement, qu'il les a fait sortir de l'Égypte pour les exterminer? En ce moment-là, Dieu dit, Moïse, je t'exhorte, je pardonnerai leurs péchés. Prions avec sagesse. Après, nous avons abordé aussi l'histoire de Daniel. Il est dit au sujet de Daniel, il y a dans ton

Là, nous aurons deux choses à dire ce jour. Daniel 5, verset 18 au verset 31, s'il vous plaît. Nous lisons. Ô roi, le Dieu suprême avait donné à Nebuchadnezzar, ton père, l'empire, la grandeur, la gloire, la magnificence. Et à cause de la grandeur qu'il lui avait donnée, tous les peuples, les nations, les hommes et toutes les langues étaient dans la crainte et tremblaient devant lui. Le roi faisait mourir ceux qu'il voulait. Il laissait la vie à ceux qu'il voulait. Il élevait ceux qu'il voulait. Et il abaissait ceux qu'il voulait. Mais lorsque son cœur s'éleva et que son esprit s'endurcit jusqu'à l'arrogance, il fut précipité de son trône royal et dépouillé de sa gloire. Chassé du milieu des enfants des hommes, et son cœur devint semblable à celui des bêtes, et sa demeure fut avec les ânes sauvages. On lui donna comme au bœuf de l'herbe à manger, et son corps fut trempé de la rosée du ciel, jusqu'à ce qu'il reconnut que le Dieu suprême domine sur le règne des hommes et qu'il le donne à qui il lui plaît. Et toi, Belshazzar, son fils, tu n'as pas humilié ton cœur, quoique tu susses toutes ces choses. Tu t'es élevé contre le Seigneur des cieux. Les vases de sa maison ont été apportés devant toi, et vous vous en êtes servi pour boire du vin, toi et tes grands, tes femmes et tes concubines. Tu as loué les dieux d'argent, d'or, des reins de fer, de bois et de pierre, qui ne voient point, qui n'entendent point et qui ne savent rien. Et tu n'as pas glorifié le Dieu qui a dans sa main ton souffle et toutes tes voix. C'est pourquoi il a envoyé cette extrémité de main qui a tracé cette écriture. Voici l'écriture qui a été tracée. Comptez, comptez, pesez et divisez. Et voici l'explication de ces mots. Comptez, Dieu a compté ton règne. Il y a mis fin. Pesez, tu as été pesé dans la balance et tu as été trouvé léger. Divisé, ton royaume sera divisé et donné aux Mèdes et aux Perses. Aussitôt, Belshazzar donna des ordres et l'on revêtit Daniel de pourpre. On lui mit au cou un collier d'or et on publia qu'il aurait la troisième place dans le gouvernement du royaume. Cette même nuit, Belshazzar, roi des Chaldéens, fut tué. Et Darius le Mède s'empara du royaume, étant âgé de 62 ans. Dieu bénisse sa parole. Alors, Belshazzar est fils de Nebuchadnezzar. Et il succède à son père. Un jour, il donne un festin dans sa résidence royale et il fait venir les objets sacrés qui servaient au culte du Dieu vivant dans le temple à Jérusalem et qui avaient été déportés à Babylone lorsque Jérusalem a été pris par Nebuchadnezzar. Son père n'avait pas fait cela. Il fait boire du vin dans ses instruments sacrés, consacrés à l'Éternel. Et lui, ses femmes, ses concubines, ses amis se réjouissent en buvant, en utilisant ses coupes sacrées et ils adorent de faux dieux, ils se réjouissent. Alors qu'il est dans cette réjouissance et dans cette arrogance, il va voir une main qui n'est pas tenue par un bras, qui se détache et qui écrit des paroles mystérieuses sur le mur. Il est alors ébranlé, la Bible nous dit, les articulations de son corps se sont déboîtées tellement il a eu peur. Et il a poussé un grand cri. Sa mère, la reine-mère, qui était dans sa maison, qui n'était pas au festin, a quand même entendu de loin le cri de son fils. Un cri de terreur. Elle est venue, elle est entrée, trouver le roi et ses conseillers dans la désolation totale. On lui raconte l'histoire. Et c'est elle qui dit à son fils, que ton cœur ne se trouve pas, que tu ne sois pas effrayé, car il y a dans ton royaume un homme qui s'appelle Belshazzar. Du temps de ton père Nebuchadnezzar, on a trouvé qu'il avait en lui l'esprit des dieux saints. Il avait une intelligence supérieure. On a trouvé chez lui, disait-elle, des lumières.
Et il était capable d'interpréter tout.

0: sortes de songes et d'éclairer toutes sortes de mystères. Il lui dit que Daniel soit donc appelé. La première leçon que je veux tirer ici, c'est que ce jeune roi ne savait même pas la richesse qui est dans sa nation. Et c'est un problème lorsque quelqu'un dirige une communauté et qu'il ne sait pas les compétences qui sont là à sa disposition et qu'il est en train de faire avec des médiocres. Les gens autour de Belshazzar n'avaient pas pu lire cette écriture, n'en ont pas les compétences, n'en ont pas les qualifications. Qui sont les hommes, qui sont les femmes, indistinctement de leur région, de leur parti politique, de leur ethnie, qui ont les compétences pour apporter la guérison à la nation? Ça, c'est la première leçon. La seconde, c'est que c'est certainement quelqu'un qui a commencé à diriger et qui n'a pas pris l'habitude d'aller vers les sachants pour demander, mais au fond, est-ce que vous pouvez me dire comment on fait? Est-ce que vous pouvez me donner des informations? Est-ce que vous pouvez être à ma disposition, m'instruire de certaines choses? Il est parlé vers les ressources. Et un bon dirigeant, c'est quelqu'un qui cherche toujours les hommes et les femmes qui peuvent lui apporter quelque chose sans forcément être installé dans un poste. Heureusement, sa mère était là pour lui dire, « Tu ne sais pas, mon garçon, mais dans ton royaume, il y a des ressources. » Mais les deux choses principales que nous allons apprendre ici, c'est que ce jeune roi n'a pas pris les leçons nécessaires de tout ce qui s'est passé autour de lui depuis qu'il est jeune. Quand Daniel vient, au lieu d'expliquer, donner le sens de cette écriture qui était au mur, Daniel va commencer à aller dans l'histoire. Comme pour dire, ton problème, c'est pas d'abord l'écriture. Ton problème, c'est la manière dont tu as vécu, la manière dont tu diriges ta vie, les choses que tu ignores. Ton problème, c'est que tu n'es pas préparé comme il se doit. Ton problème, c'est que tu as négligé les choses que tu ne devrais pas négliger. Comme pour lui dire, la situation dans laquelle tu te trouves aujourd'hui, avec cette main qui écrit sur le mur, est la conséquence des choses que tu n'as pas comprises et que tu n'as pas appliquées. Quand quelqu'un gouverne, quand quelqu'un dirige, règne parmi les hommes, qu'il ne réalise pas qu'au-dessus de lui, il y a le Dieu Tout-Puissant, celui qui tient le ciel, la terre entre ses mains, celui qui fait toutes choses et celui qui nous donne le pouvoir par grâce pour que nous soyons non pas des gens qui écrasent les autres, mais pour que nous soyons ses serviteurs au service de nos frères et de nos sœurs. Quand quelqu'un est élevé, qu'il perd la conscience de l'autorité de Dieu qui est au-dessus de tous les hommes et qui établit les hommes parmi les hommes, quand son cœur s'élève et s'endurcit, quand l'homme commence par penser qu'il est devenu puissant par son intelligence, par sa force, par sa richesse, par son génie personnel, alors la chute n'est pas loin. Et le jeune roi Belshazzar a vu ça de ses yeux. Il a vu son père devenu grand et puissant. Et quand le cœur de Nebuchadnezzar s'est levé, qu'il a pu regarder Babylone en disant, « N'est-ce pas la Babylone que j'ai construite pour ma gloire ?» Le verdict a sonné. Son cœur a été changé en un cœur d'animal. Il est devenu bête. Tellement bête qu'il a quitté la maison royale. Il a vécu dans la brousse comme un animal. Et Dieu a donné un délai, 7 ans. Quand nous lisons la Bible, nous sommes amenés à adorer Dieu dans sa sagesse infiniment variée. Dieu peut décider de sanctionner la folie des hommes en leur enlevant la vie, mais il peut aussi décider de sanctionner la folie des hommes en les laissant aller dans une folie qui les avilit eux-mêmes. Nebuchadnezzar est devenu comme un animal, il a perdu toute dignité et tout honneur pendant 7 ans. Au bout de 7 ans, le Seigneur a eu pitié de lui, il lui a ramené son intelligence. Il a reconnu que c'est Dieu qui est grand, que c'est Dieu qui règne. Il a donné gloire à l'Éternel. Et le Seigneur l'a restauré. Il est revenu encore sur son trône. Daniel est en train de dire à Belshazzar, tu as été témoin de cela. Malheureusement, tu n'as pas pris des leçons de ça. Mes amis, l'école de la vie est tellement précieuse et souvent plus précieuse que l'université. Un jeune homme, la gloire et la chute de son père auraient dû l'instruire. Il aurait dû apprendre la crainte de Dieu à partir de ce qu'il a vu. La parole de Dieu est inspirée. Les choses qui sont arrivées autrefois ont été écrites dans la Bible pour que nous puissions éviter les erreurs. Tu veux devenir un entrepreneur qui réussit. Regarde ceux qui ont réussi. Mais regarde aussi ceux qui sont devenus grands et qui sont tombés. Qu'est-ce qui les a fait tomber? Si tu veux devenir un serviteur de Dieu, regarde dans la Bible comment ils ont marché avec Dieu, les vrais serviteurs de Dieu, ceux dont Dieu est fier, ceux dont le témoignage a traversé les générations, a traversé les siècles pour venir jusqu'à nous, qui sont restés debout. Regarde aussi ceux qui sont tombés et prends les leçons de leur chute. Quand je lis l'histoire de Samson, je suis bouleversé et brisé. Jamais aucun homme n'a été aussi puissant et fort comme Samson. Samson, à son temps, son nom faisait peur à tous les ennemis du peuple de Dieu, notamment aux Philistins. Et il y a des hommes, des femmes dans nos communautés, dans nos familles, dans nos églises, que Dieu élève et qui deviennent comme les véritables Samson pour le peuple de Dieu. Quand Joseph était vivant en Égypte, le pharaon respectait, honorait et gâtait le peuple d'Israël. Il a fallu que Joseph meure pour que le nouveau pharaon commence à persécuter Israël. Mais laissez-moi vous dire, quand vous êtes une telle personne, vous serez dans le viseur du diable. Les tas de muscles n'ont pas réussi, les javelots, les lances, les chars n'ont pas réussi à dompter Samson. Une petite fille de 18 ans ou 25 ans, et Samson peut tourner comme ça et jeter à 2 kilomètres. C'est elle qui a terrassé le géant. Ça me fait peur. Ce secret qu'il n'a pas dit à sa mère. Elle a joué sur ses nerfs, si tu m'aimes. J'ai préparé un article que j'ai rédigé. La question c'est, un homme doit-il tout dire à sa femme? Dites les choses de votre famille à votre femme. Dites les choses de vos enfants à votre femme. Dites tout ce qui concerne votre foyer à votre femme. Soyez transparent avec. Si vous êtes un ancien d'église, vous assistez aux réunions du conseil d'église. Mais les réunions du conseil d'église avec les informations qui viennent, c'est pour les membres du conseil, c'est pas pour leur femme à la maison. Autant envoyer votre femme à la réunion du conseil en même temps si elle doit savoir tout. Elle a commencé à dire à Samson, tu m'aimes pas, cette persécution de tu m'aimes pas, c'est très compliqué. Donc si je t'aime, je n'ai qu'à désobéir à mon Dieu pour te montrer que je t'aime beaucoup. Samson a fini par révéler son secret. Les conséquences étaient graves. Elle a endormi Samson, c'est les paroles bibliques, elle a endormi sur ses genoux. On est venu raser Samson sans qu'il se réveille. Il y a des hommes qui sont endormis sur les genoux d'une femme quelque part, qui sont en train de perdre leur dignité, leur onction. Tu as ta femme, tu as tes enfants, et tu te laisses entraîner. Quand j'ai vu le grand David, jamais personne, jamais jeune homme n'a été aussi honnête, n'a montré aussi de crainte de Dieu que David. Saül le poursuivait, il n'a pas voulu tuer Saül. Quand à deux reprises, Saül s'est trouvé dans sa main et qu'il a pu dire, je ne porterai pas les mains sur loin de l'Éternel. Ce garçon avait un cœur qui plaît à Dieu. Il est devenu roi. C'est ce David-là qui allait commettre un péché. La femme de son soldat, Uri, qu'il va coucher avec. Manque de peau pour lui, elle va tomber enceinte alors que son mari est au combat. Et à partir de là, David va rentrer dans des combines maintenant. Il va rentrer dans des scénarios de mensonges. Vous savez, quand le péché rentre, la seule voie d'en sortir, c'est se repentir tout simplement en s'humiliant. Sinon, tu vas rentrer dans un tas de mensonges, de mensonges, de mensonges. Même David est allé jusqu'à faire tuer son soldat. Prenons l'exemple de la réussite, mais aussi de la déchéance des gens de valeur qui sont autour de nous. Et laissons-nous instruire par cela. Belshazzar n'a pas fait ça. Ce qui lui arrivait ce jour-là, c'était tout simplement la conséquence de son refus de se laisser instruire par ce qui se passe de positif et aussi par ce qui se passe de catastrophique autour de lui. Madame, tu veux rester dans ton foyer longtemps? Regarde autour de toi celles qui ont gardé leur foyer. Suis leur exemple. Évite de marcher avec les gens qui ont déjà divorcé deux fois. Marche avec des gens qui peuvent t'inspirer l'amour de leur mari, le respect de leur mari. T'es étudiant, marche avec des gens qui ont fait des études, qui ont réussi. Et tout le monde sait, il est un bon modèle. Tu es étudiant et tu vas marcher avec quelqu'un qui paye chaque semaine le nouveau iPhone qui est sorti. Tu sais comment il paye ça? Dis-moi qui est ton ami. Vous connaissez la suite dans le livre de Proverbes. Et je te dirai qui tu es. La deuxième chose, maintenant, Daniel va expliquer l'écriture. Voici l'écriture qui a été tracée, comptée, pesée et divisée. Et voici l'explication. Le mot compté qui a été dit deux fois, Dieu voulait dire à Belshazzar, Dieu a compté ton règne et y a mis fin. Et ce mot compté veut dire quoi? Dénombrer. Il a mis ton règne en pièces détachées pour regarder, évaluer, inventorier, tester, éprouver. Dieu a évalué le règne de Belshazzar, son règne, ses actions. Depuis que ce jeune homme est là, combien de personnes ont été bénies par son règne? Est-ce que les gens sont devenus plus heureux avec Belshazzar? Est-ce que la justice est rendue avec Belshazzar? Est-ce que la paix est partagée avec Belshazzar? Ou bien est-ce qu'il a fait plus de malheureux, plus de misérables, plus de frustrés? La parole de Dieu a été écrite longtemps avant nous, mais elle peut nous enseigner, elle peut être contextualisée. Elle est un miroir qui est devant nous. Un miroir qui est fait depuis 2000 ans. Si tu es sage, va te laver le visage, va te nettoyer, va t'arranger. Quand tu reviendras, tu verras que tu es un homme différent, tu es une femme différente. Dieu a inventorié le règne de Belshazzar. Et si Dieu devait inventorier ton règne chez toi à la maison, en tant que chef de famille, en tant que mari, s'il devait inventorier ta relation avec ta femme, combien de remords, combien d'angoisses, combien de soupirs, combien de problèmes as-tu créé à cette femme? Est-ce que tu l'as rendue plus heureuse que malheureuse? En tant que chef de famille, est-ce que tu as rendu tes enfants heureux et fiers de toi? Ou bien tu as laissé la misère derrière toi parce que tu veux vivre? Dieu n'a pas voulu que les enfants naissent comme ça dans la rue. Il a voulu que le monde soit peuplé à partir des familles. Parce qu'il veut nous tenir responsables des enfants qui viennent dans ce monde à travers nous. Vous ne pouvez pas abandonner votre enfant. Vous ne pouvez pas abandonner votre fille. Vous ne pouvez pas abandonner votre fils dans la misère. Et si on devait également inventorier ton règne d'épouse et de mère, c'est toi qui choisis ce qu'on doit manger. C'est toi qui comptes le nombre de verres. Si tu veux nous rendre heureux, tu peux nous rendre heureux. Si tu veux nous rendre malheureux aussi, mettre un peu trop de piment dans nos sauces, tu peux le faire. Chacun de nous règne quelque part. Si on devait inventorier ton règne, combien de personnes tu rends heureux et combien de personnes tu rends malheureux? Si ton règne doit continuer, c'est tout ça qui le détermine. La dernière chose qui est dite. Deuxième chose, c'est peser. Là, c'est pas le règne, c'est l'homme lui-même. Il dit, tu as été pesé, tu as été mis dans la balance de Dieu. La balance de la sagesse. Il n'y a pas pire catastrophe que d'avoir un dirigeant qui n'est pas sage. Quand il va parler, tout le monde croise les genoux et on prie, Seigneur, aie pitié de nous aujourd'hui. Vraiment, sauve-nous, Seigneur. Mais si on doit prier pour un homme, quand il va parler, il n'est pas à sa place. Il est pesé, il est léger. La balance de la crainte de Dieu. Dieu a mis Belshazzar là-dedans. Il n'a pas la crainte de Dieu. La sagesse, son commencement, c'est la crainte de Dieu. La balance de la justice, on l'a mis dedans. Il est léger. D'un bout à l'autre, ce monsieur est léger, léger, léger. Dieu dit, trop c'est trop, monsieur. Je ne lève pas les gens sur les nations pour qu'ils soient légers partout. Je veux des hommes qui ont de l'épaisseur. Je veux des hommes et des femmes qui ont de la dimension. Je veux des hommes et des femmes qui ont quelque chose. Des gens de qualité. Des hommes qui apporteront la paix, qui apporteront la justice, qui apporteront la consolation, qui apporteront la guérison. Même s'il n'y a pas l'argent, mais qui par leur parole, par leur attitude, donneront aux gens d'être heureux, d'être satisfaits. Comptez, pesez, tu as été trouvé léger. Le royaume te sera enlevé, divisé en deux et donné aux Mèdes et aux Perses. Celui qui a reçu le talent, la mine de la part du Seigneur, qui ne sait pas le faire valoir, la mine qu'il a reçue lui sera enlevée et donnée à un autre serviteur. Celui qui a reçu le royaume, qui n'a pas su en rendre le fruit, le royaume lui sera arraché et donné à une autre nation qui rendra le fruit. Chers amis, plaçons-nous devant cette parole. Laissons-nous instruire par les événements autour de nous pour notre propre vie. Laissons le Saint-Esprit inventorier notre manière de diriger notre propre vie, notre maison, nos activités. Grandissons pour avoir du poids quant à la crainte de Dieu, quant à la sagesse, quant à notre capacité de rendre justice. Que Dieu nous fasse grâce.
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4: Madame et monsieur, bonjour. Un incendie a détruit plusieurs commerces situés à la gare routière de Thiès-Ali dans la nuit. Dans la nuit du lundi 29 au mardi 30 juin 2026, a appris l'agence ivoirienne de presse de sources sécuritaires et de témoins. Selon les informations recueillies, les premières flammes ont été observées vers 1h du matin. Le sinistre serait parti selon les premières constatations d'un court-circuit survenu dans une boutique ayant entraîné l'explosion d'une bouteille de gaz, ce qui a rapidement amplifié l'incendie. Les sapeurs-pompiers de la 7e compagnie, basée à Nzianoa, sont intervenus sur les lieux et ont réussi à maîtriser l'incendie après plusieurs minutes d'efforts, évitant ainsi une extension du sinistre à d'autres espaces de la gare routière. Les dégâts matériels sont importants. Heureusement, aucune perte en vie humaine n'a été signalée à ce stade. Ne crains point, extrait de 1 roi 17, verset 13. C'est autour de ce thème que la Fondation Jolima a brillamment tenu la première édition de la conférence nationale Sarepta 2026. Une conférence à l'endroit des veuves de la Côte d'Ivoire qui a rassemblé plus d'une centaine de femmes veuves à l'église Uoso de Yopougon-Ouassakara, temple Peignel. Objectif, soutenir les veuves pour leur autonomisation. C'était le samedi 27 juin 2026, en présence des hommes de Dieu, des autorités administratives, politiques et des femmes veuves venues de toutes les régions de la Côte d'Ivoire. Des échos dans l'édition de ce soir. Le ministre délégué auprès du ministre de l'Éducation nationale, de l'alphabétisation et de l'enseignement technique, chargé de l'enseignement technique, Jean-Louis Moulot, a procédé hier mardi 30 juin au lancement officiel des épreuves écrites des examens de la formation professionnelle au lycée professionnel des métiers de la mode et du social de Port-Boué. M. Moulot a assuré que toutes les dispositions nécessaires ont été prises afin de garantir le bon déroulement des épreuves dans des conditions de transparence et d'intégrité en vue de préserver la crédibilité des diplômes délivrés. Ces épreuves écrites se déroulent du 30 juin au 2 juillet sur l'ensemble du territoire national et les premiers résultats sont attendus le 18 juin prochain. À l'international, le ministre des Mines, du Pétrole et de l'Énergie, Mamadou Sangafoua Koulibaly, et son homologue algérien de l'énergie et des énergies renouvelables, Dr Mourad Adjal, ont signé mardi 30 juin 2026 à Abidjan un accord

0: cadre de coopération dans les domaines de l'énergie et des énergies renouvelables. Mamadou Sangafoua a précisé que la mise en œuvre de cet accord contribuera à apporter une réponse directe, immédiate et stratégique aux défis opérationnels auxquels est confronté le réseau électrique ivoirien. Toujours à l'international, cette fois-ci au Ghana, le bilan des inondations qui ont paralysé la capitale ghanéenne à Accra s'est alourdi à au moins 12 morts, ont annoncé hier mardi les services de secours, alors que plusieurs personnes restent portées disparues. Provoquées par des pluies torrentielles tombées lundi, les inondations ont submergé routes et habitations dans cette métropole côtière, entraînant des centaines d'opérations de sauvetage menées tout au long de la nuit. Plus de 400 personnes ont été secourues selon les pompiers. Mardi, les équipes poursuivaient le pompage des eaux dans les habitations et l'évacuation des habitants piégés dans les quartiers les plus touchés. Face à l'ampleur des dégâts, le président John Mahama a ordonné le déblocage immédiat de 300 millions de cédis, soit près de 29 millions de dollars issus des fonds d'urgence afin de financer les opérations de secours et les mesures de prévention des inondations. Il a également demandé le déploiement de l'armée et de la police en renfort des équipes de secours. Sport, à présent Coupe du Monde 2026, la Côte d'Ivoire défait par la Norvège sur le score de 2 buts à 1 et voit ainsi son parcours s'arrêter aux portes des huitièmes de finale. Les éléphants de Côte d'Ivoire ont été surpris dans les dernières minutes grâce à un but de Erling Haaland, l'attaquant de Manchester City, qui a planté le coup de la défaite à la 86e minute du temps réglementaire, éliminant ainsi la Côte d'Ivoire de cette compétition. Malgré une domination totale des éléphants, les hommes d'Emes Faye n'ont pas su gérer leur temps fort et leur temps faible. Toujours en Coupe du Monde, la France s'est qualifiée en huitième de finale grâce à sa victoire 3-0 sur la Suède. Kylian Mbappé a été double buteur dans cette rencontre, devenant ainsi le deuxième meilleur buteur de l'histoire de la Coupe du Monde avec 18 réalisations à une unité derrière Lionel Messi qui en compte 19. Et puis le Mexique s'est qualifié aussi en huitième de finale. Dans la nuit du mardi à ce mercredi, les Mexicains se sont imposés 2-0 face à l'Équateur, prolongeant ainsi leur aventure dans la compétition. Et voilà, c'est tout pour ce flash d'information. L'actualité revient à 17h GMT.
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1: 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Maintenant, voici le message d'aujourd'hui. Bienvenue. Kaka poursuit cette série intitulée « Comment être malin dans la rue ?» Dans l'épisode précédent, nous avons découvert différents types d'intelligence et l'importance de la sagesse pratique. Aujourd'hui, il approfondit le sujet. Plongeons-nous dans le vif du sujet.
2: The third one is about work. In Exodus chapter 2 verse 26, Bible says.
1: Le troisième, c'est concernant le travail. Dans le livre de Ecclésiastes chapitre 2 verset 26, la Bible déclare.
2: God give it to the man that is good in his sight.
1: Car il donne à lui agréable.
2: Wisdom, knowledge, and joy.
1: La sagesse, la science et la joie.
2: But to the sinner, he giveth travail.
1: Mais il donne aux pécheurs le soin de recueillir et d'amasser.
2: That word travail, the real meaning of that word is employment.
1: Par ce mot-là, nous parlons du fait d'être embauché.
2: Or work. To gather and to heap up that may give to him that is good before God.
1: Ou un travail, le soin de recueillir et d'amasser afin de donner à celui qui est agréable à Dieu.
2: So here, the Bible says that if you are street smart, you must realize that a certain level of work is actually a punishment.
1: Donc ici, la Bible nous déclare que si vous êtes un débrouillard, vous devez réaliser que un certain niveau de travail, c'est une punition.
2: From God. It says, God give it to the man that is good in his sight. Wisdom, knowledge, and joy. He is happy. But to the sinner.
1: Donc il dit, Dieu donne à l'homme qui lui est agréable la sagesse, la science, la joie. Il est joyeux, mais au pécheur.
2: You know what he gave him? A job.
1: Il lui a donné quoi? Un emploi.
2: Serious job, and that job is a listen. You will never rest.
1: Et un travail très sérieux. Et ce travail, il dit, écoute, tu ne vas jamais te reposer.
2: You will do that job till you die.
1: Tu vas faire ce boulot jusqu'à ce que tu meurs.
2: It reminds me of the guy in Luke chapter 12 verse 15 and verse 16 says.
1: Dans le livre de Luc chapitre 12 verset 16.
2: The ground of certain rich man brought forth plentifully.
1: Il a dit une parabole. Les terres d'un homme riche avaient beaucoup rapporté.
2: Thought he did himself, what shall I do? He said, this will I do. I will pull down my barn.
1: Et il raisonnait en lui-même disant, que ferais-je? Il dit, quand je n'ai pas de place pour serre, il dit, voici ce que je ferai, j'abattrai mes grimiers.
2: And build greater barns, and I'll say to my soul, so that's much good later for many years.
1: Et j'en bâtirai de plus grand. Et je dirai à mon âme, tu as beaucoup de biens en réserve pour plusieurs années.
2: Now take thy ease, eat and drink, and be merry.
1: Il dit maintenant, repose-toi, mange, bois et réjouis-toi.
2: The guy never enjoyed it before, always working.
1: Le monsieur n'avait jamais pris plaisir en cela. Il ne faisait que travailler.
2: And then he died. So I remember when my father was old, before he died, I asked him a question.
1: Et il est mort. Je me souviens lorsque mon père était âgé, avant qu'il ne meure, je lui ai posé une question.
2: I said, if you have any regrets in life, what are some of your regrets?
1: Il a dit, si tu as au moins un regret dans ta vie, quel serait ce regret-là?
2: And he said, one of my regrets, I think I overworked.
1: Et il a dit, l'un de ses regrets est qu'il pense qu'il a exagéré sur le travail.
2: It was not necessary. So, ask your neighbor, are you overworking?
1: Donc, ce n'était pas nécessaire. Donc, demande à ton voisin, est-ce que tu exagères dans ton travail?
2: Are you under a punishment? Has God punishing you?
1: Es-tu sous une punition? Est-ce que Dieu t'a puni?
2: So in Exodus chapter 3 verse 13, the Bible says, for every man to eat and drink and enjoy the good of his labor.
1: Donc, dans le livre de Ecclésiaste chapitre 3 verset 13, la Bible déclare que pour qu'un homme, mange et boit et jouit du bien-être au milieu de tout son travail.
2: This also is a gift from
1: me. Il dit c'est là un don de Dieu.
2: Because you can work hard but you're full, you eat, you don't enjoy it. It's a gift from.
1: Donc il dit tu peux travailler dur, mais la nourriture que tu manges, tu ne prends pas plaisir en cela. C'est pourquoi il dit que c'est un don de Dieu.
2: So personally, because of the scripture, sometimes when I'm even working very hard, I ask myself.
1: Donc personnellement, moi-même, lorsque je travaille vraiment sans relâche, quand je lis cette écriture, je me demande.
2: Is this one of the punishments?
1: Est-ce que c'est l'une des punitions?
2: You see, because work as we know it now is a curse.
1: Parce que vous savez, c'est parce que le travail comme nous le connaissons maintenant, c'est une malédiction.
2: We are not supposed to be working like this. In Genesis 3:19, God said, "In the sweat of thy face shall thou eat bread."
1: Nous ne sommes pas supposés travailler comme ça. Donc c'est pourquoi il a dit dans le livre de Genèse chapitre 3:19, il dit, c'est à la sueur de ton visage que tu mangeras.
2: In verse 17, he said, "Cursed is the ground in the sweat of thy face shall thou."
1: Il dit au verset 17, il a dit, maudit soit la terre. C'est pourquoi il dit que c'est la sueur de ton front que tu mangeras.
2: Adam didn't used to work that hard. It wasn't like that at all. So a certain, which doesn't mean he didn't work, but
1: Adam n'avait pas l'habitude de travailler aussi durement comme ça. Ce n'était pas comme ça. Donc, je dis, cela ne signifie pas que vous ne devez pas travailler. Hein.
2: I've seen that a certain level of work. No, look, we should examine it. Otherwise, you are not street smart.
1: J'ai vu qu'un certain niveau de travail, vous savez, nous devons examiner cela. Sinon, nous ne sommes pas malins, nous ne sommes pas des débrouillards.
2: Maybe you are one of those people who are being punished.
1: Peut-être que tu es l'une de ces personnes qui est en train d'être puni.
2: Hallelujah! Yeah. One day the Holy Ghost said to me, he said, if you find yourself not sleeping every 6 hours a day on the average, whatever you are doing, I didn't send you.
1: Un jour, le Saint-Esprit m'a dit, il dit, si tu te trouves en train de dormir moins de 6 heures du temps, donc cela signifie que tout ce que tu es en train de faire, sache que ce n'est pas moi qui t'ai envoyé.
2: And I said, really? Why? He said, look at the cats, goats, the pigs. Have you seen them doing overtime before? He said, there's nothing like that.
1: Il a dit, vraiment? Il dit, regarde aux chats, les chèvres, tout ça. Tu les as vus faire des heures supplémentaires? Il n'y a rien de la sorte.
2: Only human beings. Only human beings.
1: C'est uniquement les êtres humains.
2: Number 4 is foresight. Just only foresight. It says in Ecclesiastes chapter 2 verse 14.
1: Numéro 4, la vision. Dis à quelqu'un la vision. Il est dit dans Ecclésiaste chapitre 2, verset 14.
2: The wise man's eyes are in his head.
1: Le sage a ses yeux à la tête.
2: But the fool walks in darkness.
1: Et l'insensé marche dans les ténèbres.
2: I myself perceive that one event happened and that's foresight.
1: Il dit, mais j'ai reconnu que aussi qu'ils ont l'un et l'autre un même sort.
2: Here the Bible says that if you really want to be Swiss, wanting me is foresight.
1: Ici, la Bible nous déclare que si nous voulons vraiment être des débrouillards, l'une des choses que nous avons besoin, c'est la vision.
2: There are three types of sight.
1: Il y a trois types de vision.
2: Insight, which means sight means seeing. Whatever you are seeing now, when you look at it, you understand what it is.
1: Donc c'est la vision, c'est le fait de voir. Donc tout ce que vous voyez maintenant, lorsque vous prêtez attention, vous allez comprendre.
2: That's insight. Because some people can, let's say, if a doctor looks at your face and certain things, maybe he can tell that within a year or two you're dead. But for me, maybe if I look at you, I'll say, oh, you are looking very nice.
1: Et ça dépend de la personne. Un médecin peut vous regarder juste par votre visage et il peut vous dire que dans 2 ou 3 ans, vous allez mourir. Mais moi, je peux vous regarder et dire que vous êtes très, vraiment beau.
2: You see, because I lack insight.
1: Parce que je manque de vision.
2: Then, there is hindsight. Hind means behind.
1: Maintenant, il y a une vision arrière, le fait de voir derrière.
2: So, that one is history. You are looking at what happened before to guide.
1: Ça, pour celui-là, c'est l'histoire. C'est-à-dire que vous regardez à ce qui s'est passé afin de vous conduire ou bien pour être dirigé.
2: But then there is foresight. which means it is ahead of you. The thing hasn't happened, but you can see it.
1: Maintenant, ensuite, il y a les visions futures, ce qui signifie que la chose est devant vous, mais elle ne s'est pas encore produite.
2: Now, the reason why foresight is so important is that prevents crisis.
1: La raison pour laquelle que cette vision est importante là, c'est que cela nous avertit des crises.
2: A crisis is a serious problem that needs immediate attention. That's a crisis.
1: Une crise est un sérieux problème qui requiert une attention urgente.
2: A serious problem that needs immediate attention. So let's say you are dead, then suddenly you fall ill, and then you have to go and pay some big money for some operation or something.
1: Donc, prenons par exemple que vous êtes juste là, puis soudainement vous tombez malade et vous devez payer un grand montant pour une opération.
2: You are in a crisis and you realize that you have no money.
1: Vous êtes dans une crise et vous réalisez que vous n'avez pas d'argent.
2: So when you have foresight, you will look and say, listen, from my hindsight, I realize that my neighbor got sick, my father got sick.
1: Donc lorsque vous avez une vision interne, vous regardez aux choses et vous dites que sur la base de l'histoire, mon père est tombé malade, mon voisin est tombé malade, mon oncle est tombé malade.
2: My mother-in-law got sick, and at a point, they needed some money when they were old for some tests, and it was very expensive.
1: Ma belle-mère est tombée malade, et à un certain point donné, ils avaient besoin d'argent pour faire des tests ou quelque chose, et c'était très coûteux.
2: And now I am only 25 years old. I can see that one day I will be 70, be like them.
1: Mais maintenant j'ai uniquement 25 ans. Je peux voir que un jour je risque de tomber malade comme eux.
2: And I may find myself in that same situation.
1: Et je risque de me trouver dans cette même situation.
2: So let me make some financial provisions so that when that time comes and a sudden sickness or something strikes, I am ready.
1: Donc, je veux faire des ajustements financiers afin que si cette chose frappe ou bien une situation soudaine se présente, je suis déjà prêt.
2: Because any problem, as long as you are prepared for it, it's not a crisis.
1: Parce que pour tout problème, aussi longtemps que vous êtes préparé pour ce problème, ce n'est pas une crise.
2: It's not a crisis. What makes it a crisis is a lack of preparation. And what brings that lack of preparation is the lack of foresight.
1: Ce n'est pas une crise. Ce qui fait de cette situation une crise, c'est le manque de préparation.
2: Give another example. Let's say a woman, you don't work and you're in the house with your husband.
1: Et laissez-moi vous donner un autre exemple. Disons que vous êtes une femme, vous ne travaillez pas et vous êtes dans la maison avec votre mari.
2: Your husband says you shouldn't work. It sounds like a very powerful idea. But you see, people's husbands die. People's husbands abandon them.
1: Ton mari dit que tu ne dois pas travailler. Vous voyez, ça semble être une puissante idée, mais ça, faut savoir que le mari des gens meurt.
2: Things happen in life. So when you sit down, foresight is that
1: et que les choses se produisent dans la vie. Donc lorsque vous asseyez et vous analysez, vous dites que non.
2: Johnny is saying that I am the only mosquito in the net now. But what about if he dies?
1: Et les choses disent que je suis le seul moustique dans le filet maintenant. Mais et si cela meurt?
2: That's foresight. And it demands that we are not sentimental. When I say sentimental, it means you are using your emotions.
1: Et c'est ça la vision interne. Et cela requiert que nous ne soyons pas sentimental. Lorsque je dis cela, je fais référence à nos émotions.
2: To understand something, not your mind. We are not sentimental about success.
1: Pour comprendre quelque chose par votre pensée, vous n'êtes pas sentimental concernant ces choses.
2: We need great foresight.
1: Nous avons besoin d'une grande vision. Nous vous remercions de nous avoir rejoints. Aujourd'hui, nous avons appris que les personnes avisées étudient l'histoire avant de prendre des décisions et acceptent que certaines réalités de la vie soient immuables. Retrouvons-nous demain à la même heure pour poursuivre cet enseignement enrichissant.
3: Si après avoir entendu ce message, tu veux donner ta vie à Jésus, s'il te plaît, dis cette prière après moi. Seigneur Jésus, je me repens de mes péchés. Je crois que tu es mort pour moi. Viens vivre dans mon cœur et sois le Seigneur de ma vie. Merci Jésus de m'avoir sauvé. Amen. Avant de nous quitter, voici un témoignage qui va fortifier votre foi.
4: Celui-ci dit, j'ai accouché après 3 fausses couches. Il est dit, cher pasteur, que la gloire soit rendue à Dieu pour les grandes choses qu'il a faites. Je vous ai demandé de prier pour moi parce que j'ai fait 3 fausses couches en l'espace d'une année. et je vous ai demandé de prier afin que ma dernière grossesse puisse rester. Vous avez prié pour moi et m'avez encouragé à lire un de vos livres, ce que j'ai fait. J'ai eu certaines complications, mais vous avez continué à m'encourager à avoir foi en Dieu. Pendant que je vous écris aujourd'hui, j'ai la ferme conviction que notre Dieu est vivant. Bien que je sois passée par beaucoup de choses, j'ai accouché sans problème. Dieu vous bénisse. Acclamez Jésus.
5: 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Pour commander ce message en intégralité, vous pouvez nous appeler sur le numéro suivant. 05 85 44 41 41. Ou nous envoyer un email sur info@kakabeden.org. Kakabeden s'écrit K-A-K-R-A-B-A-I-D-E-N. Vous pouvez aussi nous suivre sur nos réseaux sociaux, sur notre page Facebook, sur Kakabeden en français, sur Instagram, Kakabeden, et aussi sur notre page Twitter, x@prophètekakrab sans le E. Vous pouvez aussi visiter notre site internet kakabeden.org. Enfin, vous pouvez nous écrire pour nous partager votre témoignage et nous dire comment ce message a été une bénédiction pour vous. Que Dieu vous bénisse.
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7: La mission évangélique Le Réobot, avec à sa tête l'évangéliste Dr Paul Gwebe, organise une retraite spirituelle chaque jeudi en 15 pour tous ceux qui sont fatigués et chargés selon Matthieu 11, verset 28. Entrée jeudi à 18h, sortie dimanche à 18h. Notez bien, en venant, faites votre sac comme si vous entreprenez un voyage de 3 jours au programme. Enseignement, cueil d'âme, combat spirituel, renoncement aux œuvres mortes, fermeture des portes spirituelles, ouvertes dans la vie du fidèle. Vendredi de retraite, veillée de prière et de délivrance ouverte à tous. Des chambres propres et confortables à votre disposition pour votre retraite. Jour de prière, tous les jours et toutes les nuits, sauf les lundis. Lieu, Port-Boué-Gonzagueville, Carrefour Usine. Premier Carrefour, à gauche après la boulangerie à mort, en face du supermarché Free Market, à 20 mètres de l'église Réveil. Contact 05 05 78 62 08 07 89 46 51 98. Camp d'enfants et des jeunes à Bengourou 2026. Dans sa collaboration avec les églises pour faire connaître la bonne nouvelle de Jésus-Christ aux enfants, aux jeunes et aux familles, et encourager les personnes de tous âges à rencontrer Dieu chaque jour au moyen de la Bible et de la prière, la Ligue pour la lecture de la Bible Côte d'Ivoire, LLBCI, organise ses traditionnels camps bibliques annuels pour les enfants et les jeunes. Thème, la Bible, toujours actuelle. Date, du 6 au 19 juillet 2026 pour les enfants de 7 à 14 ans. Du 24 juillet au 3 août 2026 pour les jeunes de 15 ans et plus. Lieu, Institut théologique et pastoral des Assemblées de Dieu d'Abengourou. Participation 60 000 francs pour le camp des enfants et 55 000 francs pour le camp des jeunes. Les inscriptions ont commencé en ligne et en présentiel au siège de la LLBCI de 9h à 17h30 tous les jours ouvrables. Infoline 07 08 38 63 01 01 03 82 83 43. Matthieu 19 verset 14. Et Jésus dit, laissez les petits enfants et ne les empêchez pas de venir à moi, car le royaume des cieux est pour ceux qui leur ressemblent.
8: La grande famille Abocha Adou, les enfants et petits-enfants à Youlil, Dabou, Abidjan, Korogo et en Europe, les enfants de feu Adoumel Jacques, Adoumeliane Marie-Laure, épouse Kwame et enfant à Cocody, Adouyeble Clarisse, épouse Trazébi et enfant à Korogo, Adoumemel Athanase et enfant à Youlil, Adoumel Boy Alphonsine, épouse Nyumuti et enfant à Cocody, Adou Nan Bérénice, épouse Cassie et enfant à Yopougon. Adou Mel Coq Viviane et famille à Yopougon. Agnès Kofi Christian Germain Ambroise à Yopougon. Les enfants et petits-enfants de feu Agri Agnim Elisabeth à Youlil et Abidjan. Feu Agri Anne Céline à Youlil, Abidjan et Dabou. Feu Agri Boy Catherine à Youlil et Abidjan. Feu Agri Ayeble Yvonne à Youlil et Abidjan. Et feu Agri Agnès Daniel à Yolil et Abidjan, Kwadja Martin à Yolil, Kwadja Raymond Claude à Deboumou, les enfants de Felas Mbro Gaston à Yolil, Feignagne Akpa Gaston à Yolil, Abidjan et Lopou, Feu Révérend Pasteur Laurent Lasme à Abidjan et Yolil, Feu Lasme Yei Elisabeth à Lopou, Feu Lasme Youseline à Yolil, Abidjan, Feu Lasme Yeble à Yolil, Feu Lasme Boy Joséphine à Dosrou et Yolil, les grandes familles alliées, parents, amis, petits-enfants et connaissances ont la profonde douleur de vous annoncer le rappel à Dieu de leurs filles, tantes, cousines, sœurs, nièces, belles-sœurs, mères, grand-mères et belles-mères, maman Lasme Mbro Dorothée, décès survenu le 1er juin 2026 au CHU de Trècheville. Le programme des obsèques est le suivant. Vendredi 17 juillet 2026, 15h, levée de corps à Ivo Seb Dabou, suivi du transfert du corps à Yolil, de 21h à minuit, une veillée artistique, de 0h à 2h du matin, veillée religieuse, de 2h à l'aube, veillée traditionnelle. Samedi 18 juillet 2026, 6h30, 8h, cérémonie traditionnelle, 9h30, 11h, messe de requiem à l'église méthodiste du village, suivi de l'inhumation au cimetière du dit village.
7: L'Église de la Fraternité des Chrétiens Évangéliques de Côte d'Ivoire, FCECI, porte à la connaissance de l'ensemble du peuple de Dieu et du grand public le rappel à Dieu du docteur Ncho Basile, pasteur titulaire de l'Église locale de la Fraternité des Chrétiens Évangéliques d'Agamé. Le docteur Ncho Basile était aussi ancien président et membre du comité directeur de la Fraternité des Chrétiens Évangéliques de Côte d'Ivoire. Décédé le mardi 9 juin 2026, le docteur Ncho Basile laisse le souvenir d'un serviteur de Dieu fidèle et engagé dont le ministère a contribué à l'édification de l'Église et au rayonnement de l'Évangile en Côte d'Ivoire. La Fraternité des Chrétiens Évangéliques de Côte d'Ivoire, ainsi que l'ensemble de la communauté chrétienne, expriment leur profonde compassion à la famille endeuillée et rendent grâce à Dieu pour la vie et l'œuvre de son serviteur. Le programme des obsèques se présente comme suit. Présentation des condoléances, date, samedi 27 juin, dimanche 28 juin, lundi 29 juin 2026, lieu au domicile familial à Agamé-Brancodi, en face du collège Victor Hugo, heure de 16h à 20h. Veillée religieuse, date, le vendredi 3 juillet 2026, lieu au sein du collège Victor Hugo d'Agamé Brancodi, heure 21h à 5h. Levée de corps, date le samedi 4 juillet 2026, lieu au préau de Ivo Seb Trècheville, heure 9h à 10h, suivi de l'enterrement au cimetière de Kumasi. Heureux dès à présent les morts qui meurent dans le Seigneur, Apocalypse 14, verset 13. Que le Seigneur console les cœurs et accorde son repos éternel à son serviteur.
8: C'est avec une profonde tristesse, mais dans l'espérance glorieuse de la résurrection en Jésus-Christ, que le bishop Adebayo Adejimeji, la prophétesse Bola Sara Adejimeji, leurs familles alliées et amies, et la grande famille de la mission évangélique Bisson Ardent, vous font part du rappel à Dieu de Chief Lawal Issouf Amunda Obelaor, père biologique de la prophétesse Bola Sara Adejimeji, décès survenu le 10 mars 2026 à l'âge de 96 ans. Le programme des obsèques s'établit comme suit. Mardi 7 juillet 2026, de 18h30 à 21h30, à la mission évangélique Buisson Ardent à Kumasi, Sojefia, non loin de la gare Yaya Fofana. Présentation des condoléances des leaders ecclésiastiques et présidents d'associations. Mercredi 8 juillet, de 18h30 à 21h30, à la mission évangélique Buisson Ardent à Kumasi, Sojefia, non loin de la gare Yaya Fofana. Présentation des condoléances des pasteurs de Buisson Ardent de l'intérieur, les fils et filles dont le Seigneur a amis et collègues dans le ministère. Jeudi 9 juillet 2026, de 20h à 23h30, à la mission évangélique Buisson Ardent à Kumasi, Sojefia, non loin de la gare Yaya Fofana, mini-veillée de consolation, de recueillement et d'hommage. L'inhumation se tiendra du 25 au 26 juillet 2026 à Edigbo, au Sun State, au Nigeria. Car si nous croyons que Jésus est mort et qu'il est ressuscité, croyons aussi que Dieu ramènera par Jésus avec lui ceux qui sont morts. Selon 1 Thessaloniciens 4, verset 4. Pour toute information ou soutien, contactez les numéros suivants. 07 49 33 42 57, 07 58 97 79 60.
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0: 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Il est 13h sur la voix qui dit « Dieu vous aime ».
1: 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Romains 10, 17 déclare « La foi vient de ce qu'on entend, et ce qu'on entend vient de la parole de Christ ».
2: 1 Samuel, chapitre 16. L'Éternel dit à Samuel « Quand cesseras-tu de pleurer sur Saül ? Je l'ai rejeté, afin qu'il ne règne plus sur Israël. Remplis ta corne d'huile et va, je t'enverrai chez Isaïe, Bethléemite, car j'ai vu parmi ses fils celui que je désire pour roi. » Samuel dit « Comment irai-je ? Saül l'apprendra et il me tuera. » Et l'Éternel dit « Tu emmèneras avec toi une génisse et tu diras « Je viens pour offrir un sacrifice à l'Éternel. » Tu inviteras Isaïe au sacrifice. « Je te ferai connaître ce que tu dois faire et tu oindras pour moi celui que je te dirai. » Samuel fit ce que l'Éternel avait dit et il alla à Bethléem. Les anciens de la ville accoururent effrayés au-devant de lui et dirent « Ton arrivée annonce-t-elle quelque chose d'heureux ?» Il répondit « Oui, je viens pour offrir un sacrifice à l'Éternel. Sanctifiez-vous et venez avec moi au sacrifice. » Il fit aussi sanctifier Isaïe et ses fils et il les invita au sacrifice. Lorsqu'ils entrèrent, il se dit, en voyant Éliab, « Certainement, loin de l'Éternel est ici devant lui. » Et l'Éternel dit à Samuel, « Ne prends point garde à son apparence et à la hauteur de sa taille, car je l'ai rejeté. L'Éternel ne considère pas ce que l'homme considère. L'homme regarde à ce qui frappe les yeux, mais l'Éternel regarde au cœur. » Isaïe appela Abinadab et le fit passer devant Samuel. Et Samuel dit, « L'Éternel n'a pas non plus choisi celui-ci. » Isaïe fit passer Shamma. Et Samuel dit, « L'Éternel n'a pas non plus choisi celui-ci. » Isaïe fit passer ses 7 fils devant Samuel. Et Samuel dit à Isaïe, « L'Éternel n'a choisi aucun d'eux. » Puis Samuel dit à Isaïe, « Sont-ce là tous tes fils ?» Et il répondit, « Il reste encore le plus jeune, mais il fait paître les brebis. » Alors Samuel dit à Isaïe, « Envoie le chercher, car nous ne nous placerons pas avant qu'il ne soit venu ici. » Isaïe l'envoya chercher. Or il était blond, avec de beaux yeux et une belle figure. L'Éternel dit à Samuel, « Lève-toi, oins-le, car c'est lui. » Samuel prit la corne d'huile et l'oignit au milieu de ses frères. L'Esprit de l'Éternel saisit David à partir de ce jour et dans la suite. Samuel se leva et s'en alla à Rama. L'Esprit de l'Éternel se retira de Saül, qui fut agité par un mauvais esprit venant de l'Éternel. Les serviteurs de Saül lui dirent « Voici, un mauvais esprit de Dieu t'agite. Que notre Seigneur parle, tes serviteurs sont devant toi. Ils chercheront un homme qui sache jouer de la harpe et, quand le mauvais esprit de Dieu sera sur toi, il jouera de sa main, et tu seras soulagé. » Saül répondit à ses serviteurs, « Trouvez-moi donc un homme qui joue bien, et amenez-le-moi. » L'un des

0: serviteur prit la parole et dit « Voici, j'ai vu un fils d'Isaïe, bethléémite, qui sait jouer. C'est aussi un homme fort et vaillant, un guerrier, parlant bien et d'une belle figure, et l'Éternel est avec lui. » Saül envoya des messagers à Isaïe pour lui dire « Envoie-moi David, ton fils, qui est avec les brebis. » Isaïe prit un âne, qu'il chargea de pain, d'une outre de vin et d'un chevreau, et il envoya ces choses à Saül par David, son fils. David arriva auprès de Saül et se présenta devant lui. Il plut beaucoup à Saül, et il fut désigné pour porter ses armes. Saül fit dire à Isaïe « Je te prie de laisser David à mon service, car il a trouvé grâce à mes yeux. » Et lorsque l'Esprit de Dieu était sur Saül, David prenait la harpe et jouait de sa main. Saül respirait alors plus à l'aise et se trouvait soulagé, et le mauvais esprit se retirait de lui.
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0: Bonsoir à tous les auditeurs et auditrices de la Radio de la Vie. Merci de rester fidèles au 89.4. Bienvenue au Salon des Amis. Je suis Wendy Ziré et avec moi, il y a Tao Daniel. Bonsoir Tao.
1: Yeah, bonsoir Wendy. N'oublie pas, hein, on a aussi les amis de l'intérieur du pays là,
0: oui,
1: qui nous souhaitons un bon début d'après-midi. Bonsoir les amis.
0: À l'extérieur oui. De la Côte d'Ivoire, on fait un coucou. Et avec moi au studio, je suis avec Esther Seyi. Bonsoir Esther.
2: Bonsoir Wendy.
0: Comment tu vas?
2: Super bien, grâce au Seigneur.
0: Dieu merci. Il y a aussi Rebecca. Bonsoir Rebecca.
3: Bonsoir Wendy.
0: Comment tu vas?
3: Ça va très bien.
0: Tu as su que ça va?
3: Ouais, ça va.
0: Les enfants diraient que tu n'as pas mangé, donc.
3: Ça va.
1: L'homme ne vivra pas de pain seulement. Alléluia.
0: Amen. Aujourd'hui, nous allons ensemble aborder un thème très sensible et ce thème touche particulièrement les sœurs.
1: Elles ont fait quoi encore?
0: Voici le thème. Pour soutenir, faut-il se déshabiller? Pour soutenir, faut-il se déshabiller? Où est la limite entre supporter et s'exposer? Nous avons deux groupes de personnes. Alors, le premier groupe qui dit qu'il s'agit du sport, donc les accessoires qui vont avec, aucun souci. Et le deuxième groupe qui dit soutenir, ce n'est pas se déshabiller. On parlera au salon des amis. On en parlera au salon des amis. Tout à l'heure, pour l'heure, je vous offre.
1: Attends. Avant de leur offrir la première sélection, là, donc tu dis ça concerne les sœurs. Hein.
0: Particulièrement.
1: Oui, les sœurs particulièrement. Oui. Maintenant, mais c'est quoi le souci? C'est quoi? On parle d'accessoires de sport, tout ça.
0: Oui, il y a un promo groupe qui dit que. Qu'il s'agit du sport.
1: Du sport. Donc accessoires, là, c'est quoi?
0: Les accessoires, tout ce qui est comme. Tout ce qui est comme chichi de femme, tu vois?
1: Non, je ne vois pas.
0: Tout ce qui est comme vêtements, tout ça.
1: Oui.
0: Vêtements, comment s'habiller pour aller au stade, pour supporter, tout ça.
1: Est-ce que Rebecca, vous comprenez? Moi, je ne comprends pas. Hein.
2: Oui, moi, je comprends.
1: Tu comprends? Et pas de quel accessoire? Parle clairement, parce que si je porte un maillot, en quoi est-ce que le maillot, il est dérangeant?
0: On parle de culottes des filles.
1: Mais c'est maintenant que tu es en train de parler. Voilà, sinon, tu nous dis, on ne sait pas, qu'est-ce qu'elle nous raconte au juge.
0: On parle de culottes des filles, c'est qu'elle porte pour aller supporter, là.
1: Ah oui, et c'est vrai. Hier, c'est dangereux quand j'ai rentré à la maison, là. Et attends, elle dit, les Ivoiriens. Hein, hier, j'avais tellement de. J'ai vu des culottes, des collants.
0: Cycliste, tout ça.
1: Oui, mais c'est le sport. D'accord. Donc, tu dis, il y a certaines personnes qui disent que, bon, on parle de football, c'est du sport, donc voilà, aucun
0: donc c'est
1: souci.
0: C'est normal de se mettre à l'aise comme ça pour aller supporter.
1: Oui, pour être bien à l'aise, d'accord.
0: Un deuxième groupe qui dit que non.
1: Supporter, ce n'est pas se déshabiller. Ça, c'est fort,
0: ça. Donc, ça sera chaud tout à l'heure.
1: D'accord, tout à l'heure.
0: On vous offre Louise avec son titre Bible.

0: Voilà, tout à l'heure c'était Louise avec son titre Bible. J'espère que vous avez aimé. Nous avons dit tout à l'heure que nous recevons des invités dans le studio et nous sommes avec monsieur Akilas Nanki. Bonsoir Akilas.
1: Bonsoir.
2: C'est Naki ou c'est Nanki? C'est
1: Naki.
2: Pardon?
1: Naki.
0: Akilas Naki.
2: Ah, ok.
0: Monsieur Akilas est là pour nous parler de formation pratique en comptabilité.
1: Mm-hmm.
0: Voilà. Donc tu es là au compte de Afri Consulting and Audit.
2: Audit.
0: Dis-nous tout.
1: Donc Afri Consulting Audit, c'est un cabinet d'expertise comptable, d'audit et des commissariats aux comptes. Et le cabinet inscrit à l'ordre des experts comptables de Côte d'Ivoire est agréé par le FDFP.
0: Mm-hmm.
1: Et nous sommes encore là sur les ondes de la radio de la vie pour informer l'ensemble des auditeurs de la radio de la vie de la tenue de notre 15e session de formation. Formation intitulée Perfectionnement en comptabilité,
0: mm-hmm.
1: en fiscalité et en paye. Donc c'est une formation qui va durer 2 mois et qui va démarrer dès le lundi 6 juillet et va s'achever le 6 septembre 2026.
0: Donc formation perfectionnement en comptabilité, c'est uniquement la comptabilité. Vous allez plus vous baser sur la comptabilité, c'est ça?
1: Non, la formation porte sur 3 modules. Il y a un module en comptabilité, un module pour la fiscalité et puis un module pour la gestion de la paie. Donc c'est une formation qui est complète hein, parce qu'en tant que comptable, c'est toujours utile d'avoir un regard sur la fiscalité et sur la gestion de la paie.
0: Donc si tu n'es pas comptable, tu ne peux pas participer à cette formation?
1: L'idéal serait d'avoir des notions basiques en comptabilité. Alors, puisque c'est une formation de perfectionnement, donc on vient déjà parfaire ce que vous savez déjà.
0: Mm-hmm.
1: Voilà, donc c'est ça, ce sera pour moi l'idéal.
0: Et vous avez dit que la formation s'étend sur combien de...
1: Ça va durer 2 mois. 2 mois de formation.
0: Deux mois
1: ça
0: de
1: va
0: formation.
1: Du lundi 6 juillet au 6 septembre 2026. Et c'est tout le lundi, les mercredis, les vendredis, de 18h à 20h. Et les samedis, c'est de 9h à 13h.
0: Et cette formation se tiendra où?
1: Elle sera au sein du cabinet Afri Consulting. Nous sommes situés à la Riviera 3 CDC, non loin du commissariat du 18e arrondissement. Et c'est une formation qui concerne tous nos jeunes frères diplômés en gestion, les comptables confirmés, les fiscalistes, mmh. les personnes chargées des ressources humaines. Toutes ces personnes-là sont conviées à venir prendre part à ce programme de formation qui est dispensé dans un cadre vraiment propice et agréable et avec des formateurs de qualité. Et pour le coût de la formation, il n'a pas changé. 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
0: 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Bon. 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
2: Mm-hmm. Pourquoi
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2: Mm-hmm. Pourquoi vous avez choisi perfectionnement?
1: Perfectionnement déjà pour déjà parfait les connaissances que les auditeurs, que les personnes qui viennent en formation ont déjà. Comme on le dit, il faut nécessairement avoir des notions basiques en comptabilité. Donc quand vous venez, l'idée sera juste de parfait vos connaissances en comptabilité, en fiscalité et en gestion de paie.
2: D'accord. Est-ce que ça nous permet d'avoir du boulot?
1: Bien sûr. Déjà, la formation, elle est aussi à l'endroit de toutes ces personnes-là qui rencontrent des difficultés d'insertion professionnelle. Mmh. Ouais, c'est que vous avez fait un BTS, par exemple, en finance comptabilité, qui par la suite, vous avez du mal à vous insérer dans un type professionnel, que vous avez fait une licence en sciences économiques et gestion, que si c'est difficile pour vous de pouvoir vraiment avoir un emploi, n'hésitez pas. Déjà, avec les notions que vous avez déjà en comptabilité ou en finance, ce sera vraiment l'idéal pour vous de devenir vraiment parfait avec vos connaissances avec une formation beaucoup plus pratique en comptabilité, en fiscalité et en gestion de paie. Par la suite, vous allez pouvoir parvenir à vous insérer facilement dans le milieu professionnel. Déjà, à l'issue de la formation, le cabinet offre des stages qui sont rémunérés à tous les meilleurs auditeurs.
2: Mmh.
1: À tous les meilleurs auditeurs. Nous sommes à notre 15e session de formation.
2: Super.
1: Et c'est ce que nous avons toujours fait. Et présentement même, nous avons encore des stagiaires avec nous au sein du cabinet qui sont issus des sessions précédentes.
2: Ok. Je crois que c'est une très bonne nouvelle. Hein, et le 6 juillet, on est déjà aujourd'hui, le 1er juillet. Hein, mm-hmm. Déjà, excellent mois de juillet à vous et puis à tout le monde. Excellent mois de juillet à tous ceux qui sont à l'écoute de la radio. Donc, le 6 juillet, c'est dans quelques jours.
0: Oui, jeudi moins 5.
2: Est-ce qu'il y a encore des places?
1: Oui, il y a toujours la place disponible.
2: Ok. D'accord. 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
2: Alors, pour vous, monsieur Naki Akilas, qui êtes de ce cabinet-là d'expertise comptable, vous ne vous épuisez pas à constamment vouloir former, en fait. À un moment donné, peut-être, je me dis, on peut se lasser, mais non, vous voulez chaque fois aider, former. Pourquoi, en fait?
1: En fait, parce que avec l'expérience, on se rend compte qu'il y a bien des postes qui sont vacants, mais il y a très peu de personnes qui ont la compétence pratique pour pouvoir vraiment occuper, tenir ces postes-là convenablement.
2: Okay.
1: Donc, c'est pour nous l'occasion pour nous d'inviter le jeune frère qui rencontre des difficultés pour leur dire que c'est possible de pouvoir trouver un emploi, mais seulement il va falloir bénéficier juste de la compétence pratique. Donc, venez acquérir des compétences pratiques et puis par la suite, cela va faciliter votre insertion professionnelle.
2: Super. Donc, de la compétence pratique.
1: C'est ça.
2: Ok. Est-ce qu'on a parlé des formateurs, Wendy, Esther? Formateurs, non?
1: Okay. Oui, les formateurs sont hautement qualifiés, expérimentés. Ce sont les personnes qui ont travaillé au sein du cabinet. Voilà, donc ce sont des personnes qui sont capables de pouvoir dispenser une formation vraiment de taille et puis de pointe qui va vraiment beaucoup aider les uns les autres.
2: Alors, c'est aujourd'hui qu'il faut s'inscrire déjà. On dit que tu as le contact. D'accord, on va revenir sur le contact tout à l'heure. On revient sur le coût de la formation. Et puis, tu vois, les heures, les jours. Donc, lundi, mercredi,
1: vendredi, 18h, 20h et samedi, 9h, 13h.
2: Voilà, samedi 9h, 13h. Le coût de la formation.
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2: Et cette formation concerne?
1: La formation concerne tous nos jeunes frères diplômés en gestion, les comptables confirmés, les fiscalistes. En fait, en gros, les personnes qui travaillent déjà et qui ressentent aussi le besoin de pouvoir se recycler, pouvoir consolider, encore renforcer leurs connaissances. Pour moi, Elles sont bienvenues à ce programme de formation.
2: Super, qui débute le 6 juillet, dans quelques jours seulement. Et donc, c'est aujourd'hui qu'il faut s'inscrire. Les parents qui sont à l'écoute de la radio, vous avez votre fils, peut-être qui a le BTS.
1: BTS aussi. Oui.
2: Voilà, voilà. Il peut donc participer à cette formation. Et à la fin de la formation, les meilleurs ont un stage rémunéré. Oui, donc vous voyez, c'est vraiment une très belle opportunité. Il ne faut pas la manquer, il faut la saisir à bras le corps. Wendy, on va finir avec les contacts.
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2: Voilà, j'ai reçu un texto, on me parle de BT comptabilité aussi.
1: Ils peuvent.
2: Ok, d'accord. Merci beaucoup à Monsieur Naki Akilas pour cette bonne nouvelle. Et la formation est très très importante. On vous encourage en tout cas, les amis, à vous faire former. Essayez ta formation de base, c'était quoi, Rebecca? Vas-y. Toi, ta formation de base, c'était quoi?
3: En publicité marketing.
2: Pardon?
3: Publicité marketing.
2: Publicité marketing, d'accord. C'est théorie ou pratique?
3: Théorie et pratique aussi.
2: Théorie et pratique. Oui. Donc, actuellement, tu sais faire quoi?
3: Tout ce qui rentre en ligne de compte des stratégies. Parce qu'il faut dire, après la formation, on a eu à faire un stage.
2: Ok.
3: Inter-école. Voilà, qui nous a permis de voir comment vendre une entreprise et autres.
2: Mais une entreprise, toutes les entreprises, hein, toute entreprise. Toute si entreprise. Moi je veux vendre, faire un restaurant de vente de baouin par exemple.
3: Il n'y a pas de souci.
2: Vous pouvez gérer ça tranquille. Voilà. Ah, c'est ça, bon, ça va marcher en tout cas. Ça va marcher. Maintenant, Wendy, quel est le souci avec la sauce baouin? Tu as un problème avec? Ah, ok, d'accord. Bon, bonne dégustation à ceux qui sont en train de prendre leur déjeuner. Hein?
3: Pourquoi baouin en fait?
2: Mais c'est la nourriture de chez moi.
3: Ah, du kakali, un truc comme ça.
2: Non,
3: baouin. Non, mais lui, il vient de l'Ouest.
2: Voilà.
3: Donc, il valorise sa culture.
2: Pardon, Rebecca, pour toi, c'est quelle sauce?
4: Pardon.
2: C'est quelle sauce pour toi?
4: Arachide avec jury.
3: Merci.
2: Ah, c'est arachide, là, c'est.
3: Aïe.
2: C'est quoi? C'est ce nouveau, là?
4: Je suis bêtée, mais je suis pas trop sauce graine.
2: Non, t'es pas bonne. Non, pas bonne. Non, si M. Igor Niamh Joseph entend ça, il m'a dit non, enlevez-la. Voilà, qu'est-ce que ça va sortir du studio? Attends. Mais on parle de sauce graine. Comment on dit ça même en BT là? Ils disent ils mettent un petit crétis dedans. Attends, il y a toi.
4: Oui,
2: voilà.
4: Et ça, on. Déjà, la sauce graine là, on va dire, c'est. Pour la voix, c'est pas trop.
2: C'est pas trop. Et la sauce arachide, il y a de l'huile aussi.
4: Il y a moins d'huile dedans, contrairement à. La sauce graine, en vrai, c'est purement l'huile rouge et tout. Donc,
2: ça fait que
3: j'en mange pas tout ce qui est gras.
2: Je vois un peu. Ouais, moi, il voit beaucoup. Hein.
3: Je vois, les amis, elle n'est pas grosse.
2: Pour respecter le conseil.
3: Elle est voilà. Bêtée d'Abidjan.
4: Donc, je vois un peu.
3: Elle est bêtée d'Abidjan.
4: Non, pourtant, je sais très bien faire ça.
2: Elle dit non, tu vois, c'est à cause de la voix, il faut entretenir ça. Oui, pardon, Rebecca, désolé, hein, on était de passage. Ah, bêtée d'Abidjan, en tout cas. On revient sur le sujet de cet après-midi avant de recevoir Madame Blérou Prisca.
3: Mm-hmm.
2: Ouais, rappelle-nous le sujet là, parce que et puis la Côte d'Ivoire éliminée, mais bon.
3: Ouais.
2: Je me dis même, est-ce que le sport là, y a pas des sœurs même qui attendent ça même pour pouvoir sortir les dernières culottes, tu vois dans les dernières, tu vois les derniers coulants, c'est-à-dire même si la Côte d'Ivoire est éliminée là,
3: que le
2: Sénégal joue. Elles peuvent porter une culotte et puis dire non, ça va supporter le Sénégal. Tu vois, il faut. Elles cherchent toujours une occasion. Hein, ou bien.
3: C'est ça, parce qu'au stade, là, tout le monde est là-bas.
2: Ouais.
3: C'est pas pour dire 100 personnes, c'est plus de combien de personnes. Donc, c'est une occasion pour avoir son.
2: On ne sait pas où Dieu dort. Reviens sur le sujet. reviens sur le sujet, Wendy.
0: Pour soutenir, faut-il se déshabiller? Où est la limite entre supporter et s'exposer? Donc, deux camps. Le premier camp qui dit qu'il s'agit du sport, donc voilà. Les accessoires qui vont avec, aucun souci. Et le deuxième camp qui dit non, soutenir, ce n'est pas se déshabiller. Voilà.
2: Oui, Esther et puis Rebecca, parce que pour moi, quand même, quand tu vois, non, c'est comme quand on organise les sorties souvent avant, là. Et avant, sortie des tentes, des soeurs de l'église, des frères de l'église, c'est les pantalons tissus.
3: Ouais, c'est là même, tu
2: restez à la maison. Restez à la maison.
3: Je te dis que à cause de ça, seulement, elle va aller au marché.
2: Mm-hmm.
3: À cause de la sortie, seulement, elle va aller au marché pour aller acheter un nouveau truc pour se mettre, en fait.
2: Ouais.
3: C'est ça.
5: Non, mais moi, je me dis que c'est une sortie, mais il ne faudrait pas aussi choquer aussi. Parce que d'autres vont dire, non, quand on va à la plage, il faudrait qu'on soit avec...
2: De les conditions.
5: Les amis de plage.
2: Mm-hmm.
5: Mais moi, je pense qu'aussi, il ne faut pas aussi choquer des personnes. Parce que, étant des jeunes chrétiens, quand on fait une sortie, c'est juste pour s'amuser un peu.
2: Oui.
5: Il faut porter aussi des choses en coin.
3: Esther, à la plage, c'est quoi que tu as porté puis tu vas choquer.
5: Je comprends.
3: Tu n'as pas porté soutane là-bas, c'est que je sache. Non. Tout ce que tu as porté à la plage, ça va choquer.
2: Si non, est-ce que ça va choquer?
5: Il y a des petites robes que tu peux porter.
3: À la plage, pour aller nager là. On ne voit pas tes cuisses.
2: Ah! Oui, parce que tu rentres dans l'eau là, la robe, l'eau, là. Peut-être la robe même va rester quelque part là-bas. Ouais, parce que, regarde, c'était quoi là même? Un baptême. Tu vois, les baptêmes, pas. Bon, le baptême dans les églises là. On part dans un. Peut-être au bord de l'eau, dans un marégot. Et la culotte que le frère a portée, on ne lui a pas dit que non, hé, Choco, le tissu là, quand tu rentres dans l'eau, que tu sors, le tissu reste en bas. Hein.
3: C'est ça.
2: Ah, on ne lui a pas dit ça, tu vois. Donc, on plonge le frère quand. Quand on les fait sortir, c'est pas bon.
0: C'est pas
2: parce
0: bon.
2: Que la culotte est restée et il n'y a rien en bas, quoi. Tu vois, tu vois le truc. Ils n'étaient pas dans les conditions. Il y a l'eau. L'eau, là, exige des vêtements. C'est ça, c'est ce que Wendy est en train de dire. Alors, non, tu pars avec une robe. Non, c'est qu'il faut rester dehors. Tu ne peux pas entrer dans l'eau avec.
5: Non, je comprends ce que vous dites, mais c'est pas parce qu'on va à la plage, étant chrétien, qu'on va s'exposer aussi. Je prends le cas d'une jeune fille qui va à la plage, on fait une sortie détente des jeunes de la jeunesse.
2: Oui.
5: Et puis qui se met, par exemple, dans une tenue vraiment pas catholique. Je pense que ça ne sera plus une sortie, ça sera quelque chose.
4: Ah, oui. D'accord. À la plage, on a rien de quoi.
5: Tu veux qu'elle fasse quoi?
2: Ah ben, mais bon, comme le sujet là, on ne parle pas de plage. Moi, je voulais juste donner l'exemple pour dire que il y a souvent des espaces où tu dois te rendre. Il y a des tenues qui vont avec. Voilà, c'est pourquoi les sœurs là, elles se disent bon, comme je vais m'asseoir dans un plein air où on parle de foot, je vais porter une culotte. Mais en même temps, Esther dit. Ta culotte aussi que tu vas porter là. Ah, il y a les frères là que ça peut traumatiser.
5: On va plus regarder le match, c'est toi, on va regarder.
2: Voilà. Et donc, la soeur aussi va rester. Et puis, bon, je ne sais pas si elle faut exprès. Elle faut exprès parce qu'elle se lève tout le temps pour crier. On ne marque pas, elle se lève et crie. Mais tu te lèves pour quoi même? Tu vois?
4: C'est l'émotion.
2: Hein, c'est l'émotion. Parce que, bon, quand tu as porté une culotte, reste assise. Ah. Mais non, c'est elle.
0: Elle est partie pour supporter.
2: Ah. Voilà.
0: Hein. C'est ça, c'est ton esprit qui est passé ailleurs. Sinon, elle est venue supporter ta culotte.
2: Donc, elle ne nous voit pas.
0: Elle ne te voit même pas.
5: Mais pourquoi c'est cette culotte-là, tu peux parler dans un lieu public pour aller suivre un match?
4: C'est une tenue appropriée.
5: Tu n'es pas sûr dans ce lieu.
2: Voilà.
5: Donc, il faut faire attention.
4: Quand tu t'habilles, je ne suis pas d'accord.
0: Aux autres. Non, t'habilles pour penser aux autres.
5: Non, il faut penser aussi aux autres parce que tu n'es pas seul en société.
2: Et ça, tu n'es pas seul en société.
5: Oui, bref, pour ne pas choquer les gens.
2: Et ça, l'apôtre Paul a dit que si tu veux manger un aliment et que ça peut choquer ton frère, il ne faut pas manger. Il ne parle même pas d'habits. Hein. Il dit si tu dois manger une nourriture, et puis tu sais qu'en mangeant, là, ton frère sera choqué, c'est mieux de ne pas manger. Ah, donc, Esther a dit à plus forte raison une tenue. Si ça peut traumatiser un frère. Ma chère, c'est mieux de ne pas.
4: On ne peut pas vivre pour les autres, on ne peut pas habiller pour quelqu'un.
2: Ah bon, mais quelqu'un ne peut pas habiller pour quelqu'un.
4: Non, en ce moment, on doit supporter les éléphants.
2: Alléluia.
0: Allez, la chère.
2: Allez,
4: on va supporter. Et puis, dans la chaleur, là, il y a combien de personnes dans un stade? Le bruit.
2: Ah oui, c'est vrai, la chaleur.
4: Tu te mets en soutane, genre, tu trouves Louis Clary, ta chère est venue. Ah, même si tu dis, moi, je m'habille en fonction du moment. Et puis je m'habille en même temps dans ma tête que c'est pour soutenir les éléphants. C'est pas pour une mauvaise cause. Dieu, il regarde mon cœur. Il sait que je suis partie pour soutenir les éléphants, pas avec une mauvaise intention. Maintenant, c'est toi, tu as regardé. Ça, c'est pour toi.
2: Oui.
4: Moi, je vais pas prendre ça sur mes épaules. Je suis désolée.
2: Ouais, non, Dieu regarde au cœur, mais les frères, là, ils regardent derrière.
5: Ne sois pas une occasion de chute aussi pour l'autre.
2: Mais on dit aussi que
0: tu n'as pas dit que ton esprit n'est pas concentré. Tu n'as pas dit regarder ballon,
2: mais
0: tu
2: vas dire regarder.
4: Merci. Quelle chemise de match, quoi.
0: Tu as regardé ballon, donc tu vas
2: pouvoir aussi. Regarde l'écran.
0: Le match, regarde devant toi.
5: Même si tu allais regarder un match et que tu vois une personne vraiment qui n'est pas vêtue, vraiment dans une tenue qui n'est pas vraiment acceptée de tout de suite. Parce que les
2: yeux iront là-bas.
5: Tu n'arrives pas à contrôler tes yeux.
2: Si, tes yeux iront là-bas.
5: Les yeux là.
0: Tu passes. Tu peux faire quoi? Elle a payé, c'est ce que tu as payé. Elle a payé, c'est comme si pour aller regarder.
2: Mais elle pouvait acheter un autre habit, c'est ça? Est-ce que Esther en train de dire?
0: Ou bien, elle pense que lui plaît. Elle
2: oui,
0: que
2: mais
0: lui
2: ça peut traumatiser les autres aussi. Bon.
5: C'est un lieu public, elle faisait attention.
2: Rebecca dit non, elle ne gère pas. Parce que si tu veux vivre en regardant les autres, là, tu risques de ne même pas vivre. Hein, parce qu'ils vont tout le temps parler.
4: Mais quand j'ai bien fait, ils vont parler.
2: Donc,
0: non, peut-être même ma soutane, tu as voté parce qu'ils vont dire aïe, c'est là.
4: C'est là même ma soutane. Ah, ok, c'est là la pression de la société sera sur la vie.
0: Buzz même du jour.
4: Ils vont prendre ta photo, mais
2: c'est donc pour Esther, c'est quoi? Pour toi, qu'est-ce qu'on peut porter? Qu'est-ce qui peut passer?
5: Tu peux porter un jean, un t-shirt ou une culotte vraiment qui ne va pas choquer.
2: La culotte arrive où ça?
5: Parce que
2: ça arrive au niveau
5: Faut expliquer.
2: Hey, parce que les sœurs aussi là, même quand elle porte une robe, même quand elle porte une robe, ça traumatise hein. Parce que Dieu les a bénis, tu vois. Donc ça tu peux pas gérer qu'elles ont en robe, elles ont en pantalon, ça traumatise
5: non,
2: forcément.
5: Non, quand même mais il y a des culottes qui ne choquent pas.
2: OK.
5: Voilà, donc elle peut mettre ça.
0: Qui arrive où?
2: Voilà, qui arrive où? Comment
5: bon,
2: tu peux accepter?
5: Au genou.
2: Qui dépasse
5: légèrement le genou.
2: D'accord.
5: Mais pas moi aussi, il y a aussi des patacous. des jogging aussi.
2: Ah oui, les jogging, oui, pour le cours, tout ça.
5: Tu es obligé vraiment de porter une culotte vraiment sexy. Bon, ça, ça c'est pas un match que tu vas regarder, ça, tu vas faire chuter les gens.
2: Ouais, ah d'accord. Elle va peut-être trouver son crush, son pain.
5: Même si c'est pour elle un endroit où elle va aller vraiment trouver un crush et autre. Moi, je pense que l'habillement aussi. Tu es une femme, c'est pas le fait de t'exposer qui va faire que tu vas attirer plus d'hommes. Le fait de se couvrir aussi, voilà, l'apparence aussi vraiment révèle que tu es aussi.
2: Okay.
5: Donc fais attention.
4: Rebecca, il y a une part de vérité dedans. Mais même si tu veux porter quelque chose de décent, si tu veux avoir des dragueurs, tu en auras. Et puis aussi dans les stades, tu peux porter, je vais dire quelque chose qui choque pas. Si t'as, on va dire, une forme assez exposée, même dans le truc assez long là, ça va aussi attirer des gens. Donc ça sert à rien de se priver de quelque chose où tu vas venir faire une fois pour partir là, venir porter des choses, je sais pas, long, un peu plus dans la chaleur.
2: Mais dans la chaleur aussi, ouais, on crie.
4: Même si tu passes quelque chose de long, tu seras toujours convoité. Parce qu'il y a des gens même qui ne sont pas très yes yes dans la tête. Donc ça ne sert à rien de
2: Les gens ne savent pas comment yes yes dans la
4: tête. Yes, yes.
2: Ce n'est pas facile. Mais non, et dans le plein air là, c'est vrai qu'on parle du stade, c'est le même schéma au niveau des plein air là.
4: C'est
2: la même chose. Ok. Mais non, et les collants, si peut-être les culottes et les collants, ça peut passer pour aller supporter. Collants collés là.
4: Oui, ça va.
6: Collants, mes potes.
4: Ça dépend des couleurs.
2: Il y a le vêtement qui va avec.
5: Moi je préfère les deux jeans qui ne sont pas vraiment. Qui ne sont pas souples en quelque sorte.
2: Parce qu'ils ne te collent pas trop. Voilà, ne collent pas trop ton corps.
5: Parce qu'il y a des collants mais qui sont faits ces temps-ci là.
2: C'est
4: collant.
2: C'est vrai. J'ai dit, attends, c'est quel modèle ça encore?
5: Ah, tu as vu ça?
2: Oui. Hier même. J'ai vu ça hier.
6: Ça te donne la forme. Ça te donne la forme en fait.
4: Voilà.
2: Ouais, les frères, que Dieu vous soutienne, hein, que Dieu nous soutienne que Dieu nous soutienne. Bon, Rebecca dit, il y a des frères, mais ils ne sont pas yes, yes dans leur tête même. C'est-à-dire que eux, là, peu importe ce que tu portes là, toi tu viens pour suivre ton match, et ils viennent pour draguer une sœur.
5: Voilà. Donc, ils ne viennent pas pour suivre.
2: Ils ne viennent pas pour suivre même.
4: La preuve, même à l'église, là, tu portes toujours soutane.
2: C'est pas faux. D'accord. On va ouvrir le téléphone tout à l'heure. Là, on va recevoir Madame Bléau Priska et juste après, on va ouvrir le téléphone. Vous pourrez nous dire, est-ce que vous êtes du groupe de Esther? Esther dit non. Même si il s'agit du sport, il y a quand même des vêtements qui ne vont pas choquer. C'est mieux de les porter. Rebecca dit attends. On va pas aller en soutane. Attends, pour aller supporter, pour aller par exemple en salle de gym. Tu vas faire du sport en salle de gym. Toi, tu vas en robe. Attends. Bon, c'est pas mieux. Tu vas rester à la maison. C'est pas obligatoire. Donc, restez avec nous. On en reparle juste après là.

0: Et nous sommes avec Madame Blérou Prisca, toujours au camp de Afrique Consulting in Audit.
1: Oui, bienvenue et Madame Blérou Prisca, et puis excellent mois de juillet.
2: Bien, merci Daniel, merci ouais. Wendy.
1: C'était comment hier, là, après la défaite, là, c'était comment à la maison?
2: Tranquille, moi, franchement, j'ai pas le cardio pour suivre le match, donc moi, c'est sans émotion.
1: Oui, mais et monsieur, les enfants?
2: Bon, ils sont dans leur gourmet footballistique. Moi, je suis passé à autre chose, parce que j'ai pas le cardio pour supporter les Ivoiriens, donc franchement, j'ai vaqué à mes occupations tranquillement.
1: Alors, sans... Donc, vous n'avez pas votre maillot, hein? Wendy, tu as ton maillot, non?
2: Non.
1: Si, Esther, tu as ton maillot?
3: Non, je n'ai pas ton maillot.
1: Rebecca a un maillot?
3: Non,
1: d'accord.
3: Non, mais c'était dans le cœur.
1: Ouais, c'est voilà, supporter dans le cœur. Voilà. Et Rebecca dans les statuts WhatsApp, quoi. Ah, ok. D'accord. Elle m'entend à partir d'ici, hein, je crois. Ou elle ne m'entend pas. Elle m'entend à partir d'ici. Donc, puisque vous êtes là, vous pourrez lui poser aussi des questions. Alors, on part déjà du mois de juillet. On vous a souhaité un excellent mois de juillet. Et puis, nous, tout à l'heure, on va parler des tenues là, pour supporter les équipes. Il y a le Sénégal qui jouera tout à l'heure à 16h. Donc, il y aura forcément...
0: C'est un match à ne pas rater.
1: Ouais. Ah ben voilà, tu vois. Elles vont sortir encore, sortent les culottes, tous les coulants pour aller. Parlons des formations, c'est très très important. Quelqu'un disait, tu vois les sœurs, elles ont un iPhone combien, mais n'ont pas carte d'identité.
0: Ouais.
1: Bon, vous avez de grosses choses maintenant, ce qui est utile pour vous, votre formation, pouvoir vous-même devenir autonome, là, vous minimisez cela, c'est dangereux. C'est dangereux, c'est pourquoi en tout cas on vous encourage à vraiment vous faire former, c'est très très important. On part à la Riviera, c'est quoi, Riviera Sidécis, non?
2: C'est ça, Riviera 3-6-Décis.
1: Riviera 3-6-Décis, voilà, Afrique Consulting et Audit pour parler de...
2: D'un atelier de formation. Atelier je pense qu'on formation. En a parlé depuis tout ce mois de juin jusqu'à ce mois de juillet.
1: Si.
2: Donc, c'est une formation qui, enfin, c'est un atelier de formation. Donc, qui a pour thème comment établir les états financiers selon le CISCOADA. C'est vrai qu'on a le gourmet de la Côte d'Ivoire, mais je vais inviter tous mes frères à venir se concentrer sur l'essentiel. Ouais. On dira que les footballeurs, on est supporters, mais bon.
0: Ils
2: sont bien placés. Moi, j'ai entendu dire dans les couloirs qu'ils auront 9 milliards comme prime. Parce qu'ils sont passés en 16e de finale. Bon, viens chercher pour toi, mon frère, ma soeur.
1: Merci,
2: c'est
1: merci.
2: Mieux.
1: C'est ça,
2: mieux.
1: Hein. C'est
2: passons
1: ça.
2: À l'essentiel.
1: C'est ça.
2: Donc, on va inviter tous nos frères et soeurs qui sont, en tout cas, tous les professionnels de la comptabilité à venir suivre cet atelier qui a pour thème comment établir les états financiers selon le CISCOADA. Alors, les états financiers, comme je le disais tantôt, servent à reflète l'image de votre entreprise. Est-ce que votre entreprise est en bonne santé? Si c'est le cas, tant mieux. Si c'est pas le cas, comment la redresser? Donc, c'est une formation importante, capitale, fondamentale, primordiale pour tous nos frères et sœurs qui sont comptables et pour tous ceux qui aspirent à avoir une connaissance dans le domaine des états financiers. L'occasion vous est donnée à partir de ce vendredi, donc c'est dans pratiquement 2 jours. Donc ce vendredi 3 jusqu'au samedi 4 juillet 2026, de 9h à 16h, et ça, cette formation aura lieu au cabinet Afrique Consulting, qui est situé à la Riviera 3-6-Décis.
1: D'accord. Alors, on parlait justement vous parliez justement d'atelier de formation, connaître, comment établir
2: les états financiers selon le CISCOADA.
1: Voilà, selon le CISCOADA. Ce sont des termes que les comptables, connaissent.
2: C'est des termes techniques, ils savent de quoi il s'agit.
1: Si.
2: Donc, en fait, pour un comptable, savoir monter les états financiers, c'est vraiment un aspect essentiel de son activité. Donc, vous pouvez être comptable, vous passez que les écritures, c'est bon. Mais pour passer à l'étape supérieure, du moins, il faut savoir monter les états financiers. Ça vous donne d'être un comptable complet.
1: Voilà.
2: Donc, normalement, à cette formation, on va leur apprendre les différents principes fondamentaux du CISCOADA. On va apprendre à préparer les différents travaux de fin d'exercice. Ils savent de quoi il s'agit. On va apprendre à élaborer un bilan. On va apprendre à établir le compte de résultat. À apprendre à préparer le tableau de flux de trésorerie et les différents états annexes. Donc, c'est une formation.
1: C'est trop rapide, là. Allons-y tout doucement.
2: D'accord. Donc, je disais, le contenu de la formation va s'articuler autour de des points suivants. Donc, déjà, savoir premièrement les différents principes fondamentaux du CISCOADA. Deuxièmement, savoir apprendre à préparer les différents travaux de fin d'exercice, savoir élaborer un bilan, savoir établir un compte de résultat, savoir préparer un tableau de flux de trésorerie et les différents états annexes. Donc, puis effectuer les différents contrôles et vérifications avant de produire même les états financiers. Donc, c'est une formation 100% pratique qui sera diffusée par des experts comptables. Donc, je vais inviter tous nos frères et sœurs qui n'ont pas, qui sont professionnels, je tiens à le signaler. Donc, vous êtes chef comptable, assistant comptable, contrôleur de gestion, quoi encore, trésorier. Même chef d'entreprise, oui. Vous voulez avoir une vue sur la gestion de votre entreprise, venez savoir, apprendre à l'occasion de cette formation comment monter les états financiers de A à Z.
1: Alors, moi, si je veux revenir justement sur comment établir les états financiers, là. Pour moi, je ne sais pas, désolé, hein, aux comptables qui sont à l'écoute là, de la radio, je sais qu'ils ne vont pas aimer ce que je dis, mais je pense pour ma part que c'est important. C'est vrai que moi, je peux embaucher un comptable pour gérer la comptabilité de mon entreprise, mais il peut aussi me faire des points qui ne sont pas réellement les points. Il peut ne pas me faire les vrais points.
2: C'est ça.
1: Maintenant, lorsque moi-même, je sais comment le faire, quand il m'apporte l'état financier de l'entreprise, je peux vérifier. Donc, je me dis qu'en tant que directeur d'entreprise, c'est bon pour moi-même de savoir comment établir les états financiers. Et ainsi, mon comptable et moi, on est sur la même longueur d'onde.
2: Absolument. Parce que, en fait, la bonne maîtrise de l'élaboration des états financiers permet d'améliorer la conformité comptable, la transparence financière et la crédibilité de l'entreprise.
1: Okay.
2: Donc, c'est bon qu'un chef d'entreprise ait une vision claire de son activité en ayant un regard sur la comptabilité. Donc, c'est mieux qu'il sache du moins de quoi il s'agit. Donc, si vous n'avez aucune notion, le comptable pourra vous raconter tout ce qu'il veut. Vous serez là à accepter tout ce qu'il vous dit. Mm-hmm. Donc, mais si vous avez une bonne connaissance de tout ce qui est enseigné, enfin, de tout ce qui se fait normalement dans le cadre de la comptabilité, ça vous donne quand même, on va dire, une bonne avance sur tout ce qui est risque éventuel pour votre entreprise.
1: Super. Aujourd'hui, peut-être, c'est vrai que ce n'a aucun rapport avec la formation, mais on voit aussi des entreprises qui commencent et puis après, elles font faillite.
2: C'est ça.
1: Et après, elles prennent un autre nom. J'ai dit que j'ai créé, par exemple, Tao Society. Tao Society, là, je n'ai pas bien géré, c'est tombé, mais dans la Society Tao. Mm-hmm. Tu vois, donc au niveau des impôts, on dit non, c'est pas la même personne.
2: Justement.
1: Pas la même... Voilà. Donc, est-ce que vous êtes là, Madame Bléou, parce que est-ce que souvent ça part du fait qu'on ne suit pas, on ne voit pas l'évolution, on ne regarde pas l'évolution de voilà.
2: Bien sûr. C'est-à-dire quand on n'a pas un regard sur la gestion de son entreprise et quand on n'a pas les bonnes informations pour prendre les bonnes décisions au moment qu'il faut, on se retrouve dans ce cas de figure.
1: Okay.
2: Donc c'est bon parce que comme je dis, les états financiers reflètent la santé de votre entreprise. Donc si vous sentez que vous-même en tant que personne, vous sentez que votre santé est en train de prendre un coup, vous partez tout de suite à l'hôpital. C'est pas la peine de faire de l'automédication pour dire, bon, comme j'ai mal la tête et puis mon corps chauffe, ça doit être un palu. Mais peut-être que si vous faites les examens, vous saurez que vous n'avez pas forcément le palu, vous avez certainement une infection, et voilà. Et donc, comment la traiter? Donc, c'est toujours bon d'avoir la bonne information. C'est pourquoi vous voyez que Afro Consulting ne cesse de communiquer parce que pour nous, le savoir, c'est la clé du succès. Et la Bible même le dit, faute de connaissances, mon peuple périt. Souvent, on manque de connaissances dans certains domaines et on se trouve dans des problèmes. Parce par faute de connaissances. Donc, venez apprendre la bonne connaissance, la bonne information et puis ça vous évite de tomber, de faire face à certains risques qui sont inutiles même qu'on peut éviter.
1: Si, vraiment. Merci. Quand je vous entends parler, je vois, je sais pas, Esther ou Wendy, si vous avez déjà constaté peut-être le décès d'une personne, et on dit, la personne n'est jamais tombée malade, hein. Mais quand la maladie elle est partie à l'hôpital, ça n'a pas duré, la personne est partie. Vous en connaissez? Vous en avez rencontré ou pas?
3: Ah oui.
1: Des personnes comme ça, non?
3: Oui, des personnes comme ça.
1: Voilà. Lorsque j'étais en Inde, on a quelqu'un qui est décédé comme ça du côté du Ghana. Voilà, du Ghana. Et c'était quand même une haute personnalité de ce pays. Hein. Voilà, quoi, c'est on dit hypertension, voilà, hypertension artérielle. Donc, AVC, entrée, il est parti, tu vois. Maintenant, l'ami qui m'en parlait me disait que c'est pourquoi on leur dit de faire leur bilan de santé. Parce que ça n'a rien à voir avec la sorcellerie. Ouais. C'est pas les sorciers. Vous voyez, ce ne sont pas les sorciers. En fait, il y a des signes que ton corps te dit attention. Tu vois que tu prends du sucre. Ça ne va pas. Et toi, tu dis non, c'est pas grave, tu vas aller. Non. Le corps est déjà en train de te dire attention, attention, attention, mais tu ne l'écoutes pas. Et quand ça arrive là, quand ça apparaît, sinon c'est pas parce que tu ne vas jamais à l'hôpital que ça veut dire que tu n'éteins pas des maladies. Mm-hmm. Souvent c'est caché, mais tu fais pas ton bilan de santé. Et quand ça apparaît, c'est fini, c'est pareil pour une entreprise. Ne checkes pas pour voir, à ce niveau-là, voilà, c'est bon, on va corriger ceci. Un matin, Quand ça vient, là, c'est fini. Voilà.
2: Ça vient vers toi, c'est gâté.
1: Donc, c'est, on débute quand...
2: C'est très bien illustré, Daniel. Mmh. C'est vraiment très bien illustré. Okay. Donc, on débute ce vendredi 3 mmh. et on finira la formation le samedi autour de 16h.
1: Voilà.
2: Donc, il faudra venir avec un ordinateur portable, vu que la formation est une formation pratique. Donc, il faudra venir avec un ordinateur et pour qu'au sorti de ces deux jours intenses de formation, vous soyez aguerris et vous sachiez monter les états financiers de A à Z pour être un comptable accompli.
1: Mmh. Amen. Alors, vendredi, c'est à quelle heure là?
2: Vendredi, on commence à 9h00. Donc, de 9h, on finira autour de 16h. Mmh. On prévoit une pause café le matin autour de 10h, un déjeuner autour de 12h30, 13h. Et puis, une autre pause café autour de 15h, 15h30. Vraiment pour permettre à nos auditeurs d'être dans les meilleures conditions.
1: Oui.
2: On sait que la formation s'étend toute la journée, donc on veut éviter qu'ils soient fatigués, qu'ils soient vraiment dans les meilleures conditions pour suivre cette formation. Donc,
1: on revient sur le lieu de la formation.
2: Le lieu, c'est au cabinet Afrique Consulting, ici à la Riviera 3C d'ici, non loin du commissariat du 18e arrondissement.
1: Mmh. C'est du côté donc de Cocody, hein, les amis.
2: Oui, Cocody, Riviera 3.
1: Du côté d'Abidjan. Ok. Ça. Alors, pour celui qui veut prendre part à cet atelier de formation, qu'est-ce qu'il doit faire?
2: Alors, il doit nous contacter aux différents numéros qui seront énumérés tout à l'heure, mais il doit aussi débourser la modique somme. 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
1: Oui.
2: Vous ne le verrez. Je mets quiconque au défi de me dire de faire une formation à ce prix-là. Mmh. Pour un cabinet d'expertise comptable reconnu par l'ordre des experts comptables agréés par le FDFP, franchement, c'est cadeau. Donc, malheureusement, ce sera la dernière session pour 2026. On n'a pas encore de formation sur les états financiers prévus pour la date jusqu'à la fin de l'année. 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
1: Donc, aujourd'hui, les amis, aujourd'hui, c'est très, très important. Est-ce que les filles, on a les contacts? Esther ou Wendy, vous avez les contacts? Non? Non?
3: Oh. 0
1: D'accord.
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1: On reprend, Wendy.
3: 07.
1: Tout doucement.
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1: Voilà. Merci beaucoup à Madame Blaireau Prisca.
2: C'est moi
1: merci
2: qui vous remercie.
1: Pour, la formation. Et puis, tu as bien fait. Toi, tu ne suis pas le match là. C'est mieux. Tu protèges ton cœur. C'est mieux.
2: En tout cas, je me connais, mon frère.
1: À très bientôt.
2: Merci.
3: Merci.
1: Nous sommes dans l'ambiance d'un stade de football. Hein? Wendy, tu entends, non?
3: J'ai entendu tout à l'heure, là, les supporters. Yeah. Esther et Rebecca, avec les culottes. Faites tomber les frères dans les stades.
0: Avec les soutanes dans les stades.
1: Ouais.
3: Au moins, avec les soutanes, on intercède.
0: Yes!
1: Hey, attends.
0: C'est chaud.
1: On va poursuivre le match ou on va pour intercéder encore? Ah, oh, ouais.
3: Tout se passe donc un match se joue.
0: C'est gâté.
1: Il est 13h51 minutes là. Qu'est-ce qu'on fait, Wendy? Est-ce qu'on ouvre le téléphone ou on en parle avant parce qu'on a la pause à 14h?
3: On ouvre le téléphone pour donner l'occasion à quelques personnes de pouvoir réagir.
1: D'accord. Donc, rappelle le sujet.
3: Pour soutenir, faut-il se déshabiller? Où est la limite entre supporter et s'exposer? Voilà. Donc, il y a deux camps. Le camp de Esther qui dit que il s'agit du sport. Donc,
0: tous les accessoires qui vont avec, donc aucun souci.
1: Non, non, c'est Rebecca.
0: Ouais, ça c'est le camp de Rebecca. Et le camp d'Esther qui dit soutenir, ce n'est pas se déshabiller. Donc, voici les deux camps. Vous appelez au 07 58 21 21 21 07 58 à 3 fois 21.
1: Alors, si vous êtes à l'écoute de Fréquence Vie, vous avez peut-être vu des sœurs aussi ou des frères, voilà, dans des tenues légères. Vous pouvez nous appeler. Hein. Je crois que c'est l'un des nôtres qui nous a dit ça. Hein. Bon, dis, tu étais là, non? L'un des nôtres là, qui disait, ah, je suis parti à la boutique. Et puis, je vois plein de filles en culottes qui me dépassent. Il y a quoi aujourd'hui? Il y a toutes ces culottes qui se promènent comme
0: on
1: ça.
0: On s'en va là-bas comme ça. Allô?
4: Allô?
0: Bonsoir, le frère.
4: Bon.
0: C'est le frère?
4: C'est le frère Haïti.
0: Le frère Haïti, bienvenue sur Fréquence Vie. Alors, tu as de quelle partie?
4: Bon, moi, je pense qu'on ne doit pas se déshabiller.
0: Ah.
4: D'abord, pour commencer, nous sommes des chrétiens.
0: Oui.
4: Et puis, quand on parcourt la Bible dit de ne pas être en scandale. Les gens. Donc, pour rebondir un peu sur une phrase que j'ai entendue sur la radio, c'est que quand on est chrétien, c'est vrai qu'on ne s'appuie pas pour les autres, mais quand on est chrétien pour les autres.
0: D'accord.
4: La vie chrétienne qu'on mène, c'est pour les autres, parce qu'on est, on doit leur montrer véritablement la meilleure vie qui puisse exister sur la terre que Christ nous a donnée. Donc, le fait qu'on puisse être chrétien, c'est vrai qu'on accepte de suivre Jésus, mais en vivant une vie pour les autres.
0: D'accord, voilà, donc on est chrétien, donc on peut porter maxi pour aller au stade.
4: Non, pas jamais. Ouais, maxi, ouais, on peut porter maxi pour aller au stade.
0: On peut porter maxi pour aller au stade, non?
4: Oui, on peut porter maxi pour aller au stade.
0: Tu es sûr?
4: Le plus important, c'est pas l'habillement qui fait le supporter. C'est ce qu'il ressent pour son équipe qui fait de lui un supporter. Maintenant, si je dois m'habiller pour scandaliser les gens, là, c'est mauvais parce que la Bible dit... Il y a des gens qui vont comparer devant le jugement, on leur dira que tu as commis adultère, ils vont dire mais pourquoi? Mais le Seigneur va leur dire non mais aussi longtemps que tu t'es mal habillé, quelqu'un t'a vu, t'a convoité, puisque l'adultère, on ne le fait pas seul. C'est parce qu'il t'a vu qui t'a convoité, donc tu seras coupable d'adultère.
0: Non mon frère, on n'est pas à l'église.
4: T'as vu,
0: on n'est pas à l'église, ça c'est à l'église. Mais là on est hors de l'église.
4: Non mais on n'est pas chrétien seulement à l'église, on est chrétien aussi au stade.
0: Mmh.
4: Il faudrait qu'au travers de notre habillement au stade là, quelqu'un puisse savoir que évidemment en fait chrétien venu au stade et puis rester zen. Voilà.
0: D'accord.
4: Donc, non, parce qu'on n'est pas chrétien seulement à l'église. Et là même je veux aussi taper pour des frères. Parce que même à l'église, même ce genre de comportement, c'est vrai qu'on a tendance à taguer les soeurs. Mais nous aussi les frères là, dans nos pantalons qu'on porte souvent pour aller à l'église, là, c'est gênant pour les soeurs.
0: Ah,
4: ça dessine des formes, des courbes. Et la sœur est là, on lui demande de prier, elle est troublée dans la tête.
0: Mmh.
4: Hein? En plus, bon, voilà, pour les deux, pour les deux, je m'entends, je voulais en parler.
0: Ça va empêcher la sœur de prier.
4: Non, mais puisque la Bible nous demande de nous habiller décemment, c'est vrai qu'on a l'habitude de taguer nos sœurs, mais les frères aussi souvent sont coupables.
0: Ah, c'est la vérité.
4: Souvent, les frères aussi sont coupables.
0: C'est
4: nos habillements, des tenues serrées, près du corps, ça décide des groupes de formes. Bon, là, c'est gênant. À la fin, bon. Tu peux dire que tu es habillé, mais sans te rendre compte, tu es en train de scandaliser les gens.
0: Mm-hmm.
4: La Bible dit malheur, celui qui serait un scandale pour un chrétien, c'est grave.
0: Yes.
4: C'est grave. La Bible dit qu'il est mieux plus qu'on attache une pierre qu'on le jette dans la mer. C'est pour dire que le sujet est très sérieux. Et en tant que des chrétiens, on doit montrer le bon exemple. On doit vraiment bien s'habiller. Mm-hmm. Et si on doit aller au stade, on s'habille normalement, on cache ce qu'on doit cacher et on va au stade tranquille. Parce que moi, pour moi, un supporter, c'est pas celui qui se déshabille, voilà, qui est le supporter, non. C'est celui qui a des valeurs chrétiennes. Bon. Ah, et puis il va supporter son équipe, ses aimes, c'est normal. Donc c'est un peu ma contribution.
1: Bon, oui, maintenant, c'est parce que les tenues qu'elles portent, là, elles disent que quand elles vont en salle de gym, ce sont la même tenue qu'elles portent.
4: Non, maintenant, en salle de gym, c'est parce que...
0: Ici, on est chrétien partout.
4: Non, c'est parce qu'on ne sionne pas. Moi, je suis un transporteur, j'ai vu des musulmans aller en salle de gym. Mais je vous assure, quand tu arrives en zone 4, les Libanaises musulmanes, elles vont en salle de gym, mais tu ne vas jamais voir leur couple. Elles portent des collants, mais avec des robes là-dessus, et puis elles vont en salle de gym.
0: Sérieux?
4: Quel est l'objectif quand on s'habille?
1: Voilà, quel est l'objectif, Rebecca? Quel est l'objectif que tu t'habilles?
4: Voilà, quel est l'objectif?
0: C'est pour moi que je m'habille.
4: Moi, c'est l'objectif. C'est l'objectif que Dieu va regarder.
0: Exactement.
4: Parce que quand on porte nos habits sexy dans la maison pour sortir là, sans s'en rendre compte, nous-mêmes, on est conscients, on sait.
0: Moi, dit Dieu regarde au cœur.
4: Même dans le miroir, le miroir nous reflète.
0: Dieu regarde au cœur.
4: Le miroir nous reflète que, ah, l'habillement que tu as porté, c'est sexy, mais tu dis aujourd'hui, d'ailleurs, porté quand même, ils vont me mentir. Donc, tu connais l'objectif que tu as porté ça.
0: Le frère, Dieu regarde au cœur.
4: Mais le cœur, effectivement, c'est ce qui est dans le cœur qu'on fait apparaître au travers de nos habillements. C'est ce qui est dans le cœur qu'on montre au travers de nos habillements, au travers de notre comportement.
1: D'accord, d'accord.
4: Donc, c'est ce qui est dans ton cœur que tu reflètes.
1: D'accord. Pour vous, alors, pour aller supporter, par exemple, pour aller suivre un match de football, qu'est-ce qu'on doit porter
0: C'est ça. Qu'est-ce qu'on doit mettre?
4: Parce qu'une femme peut porter sa robe, elle peut porter son maxi.
1: Bon, d'accord.
0: C'est au stade, là.
4: Tu vas mettre
0: ta chérie.
4: Parce que quelque part, Paul dit tout m'est permis. Quelque part, Paul dit tout m'est permis, mais tout n'est pas utile. Donc, si tu vois que le cadre ne te sied pas, tu restes à la maison.
1: Non, elles vont souvent dans les plein air, des espaces au quartier où on s'assoit, on met un écran géant pour que tout le monde suive le match.
4: Oui, même dans ces espaces.
1: Un plein, maxi aussi.
0: Est-ce qu'on peut porter le maxi?
1: Oui, non, mais ma question, c'est qu'est-ce que vous pouvez...

0: a été il a
1: pourquoi
0: il
1: ça
0: a
1: va
0: un peu
1: déchirer
0: exagéré.
1: Ça veut pas se déchirer parce
2: c'est,
1: que
2: c'est quoi élastique, c'est élastique, c'est comment vous maxi là? Ouais, parce que c'est maxi, oui.
1: Non, mais ça dépend des maxi. Si c'est pas serré, tu as l'aise dedans. Il y a des maxi dans lesquels tu peux
0: maxi
1: courir.
0: Maxi, c'est maxi des.
2: Non. Okay.
0: Maxi, c'est maxi.
2: Attends.
1: Mais c'est pas maxi. Il y a des jeans aussi qui sont hommes qui.
2: Non, non, non. Ne va pas vers les jeans. Lui, jeans, il dit qu'il a choisi maxi. Donc je demande, est-ce que toi, tu le rejoins dans à son affaire de maxi là?
1: Oui, je le rejoins.
2: Ah. Donc, maxi pour aller au stade.
0: Maxi pour aller au stade.
1: Moi, je peux porter, hein.
0: Waouh.
2: Ok. D'accord. D'accord, Rebecca, pour toi?
0: Un bon poil.
2: Ouais, ouais. Non, Rebecca, même, elle est choquée, même.
1: Tout comme ça, c'est pas moi, je vais jouer. Moi, je vais juste pour le supporter, pour aller crier.
0: C'est bien, c'est bien, j'ai resté à la maison.
2: Non, voilà. Ouais, oui, non, c'est ce qu'il a dit aussi. Il a dit, c'est bien de rester à la maison.
0: Parce
2: non,
0: c'est l'ambiance. Parce que quand je suis là-bas, là, c'est l'ambiance et tout. Ça va avec tout ça.
1: Non. La manière dont toi, tu as porté ta cloche, c'est que tu te sens bien dedans. C'est pour ça que nous sommes bien dans mon maxi aussi.
0: Moi, j'estime que si tu veux porter ton maxi, reste à la maison. Parce que là-bas, il là, y a, on va dire, un style vestimentaire, un dress code qui est normalement imposé.
2: C'est ça.
0: Voilà. Donc, si tu estimes ne pas vouloir choquer, vu que c'est ce que tu as sous la main, mais tu restes à la maison.
2: Mais tu restes à la maison,
0: en
2: tu
0: famille,
2: ne sais
0: pas
2: personne.
0: Non, tranquille.
1: Parlant de dress code, est-ce que tu sais que c'est, tous les stades n'acceptent pas des vêtements qui vraiment, bon, qui choquent?
0: Quel stade?
1: Oui.
2: Elle va nous donner l'exemple tout à l'heure. Elle va nous donner l'exemple tout à l'heure.
0: Il y a quelqu'un avec nous. Allô? On l'a perdu.
2: La personne était choquée quand elle a dit il y a des stades où on n'accepte pas. Elle dit, attends, elle a coupé pour respirer et rappeler là.
0: Allô?
3: Oui, allô?
0: Bonsoir, qui nous rejoint?
3: Bonsoir. Les salut Tao et son
0: Daniel Louis. Kadjo.
3: Oui.
0: Yeah.
3: Moi-même, là, j'aime Maxi. Hein?
0: Pardon?
3: J'aime porter Maxi.
0: Mm-hmm.
3: Et puis j'aime porter habit qui traîne.
0: Uh-huh.
3: Uh-huh. Ça, c'est mon fort. Mais porter Maxi pour aller au stade. Aïe,
0: ah,
3: oui.
0: Aïe. Donc, c'est toi, qu'est-ce quoi? Que tu peux porter pour aller au stade?
3: Ah, en tout cas, je ne veux pas porter que là.
0: Donc, quoi? Alors?
3: Je ne me vois même pas. Un petit jogging.
0: D'accord.
3: Hein, bon. Ça, au moins, ça fait quand même un peu sport.
0: Uh-huh.
3: Voilà. Et porter que là, c'est pas moi qui joue au ballon. Là, ça te plaît. C'est ceux qui sont en train de jouer.
0: Le ballon, là. Pas Maxi.
3: Voilà. C'est pour eux.
0: D'accord.
2: Et le collant, Omo.
3: Tu vas me donner combien même porter ce truc-là?
2: Non, collant, parce que c'est un pantalon qui est long, mais ça colle quand même le corps.
3: Je n'ai pas encore essayé.
2: D'accord. Donc, elle garde quoi? Elle garde quel vêtement?
0: Elle n'a pas de jeans.
2: Ah, de jeans. Ok.
3: Tu mets ton petit t-shirt dessus.
2: Okay.
3: Tu vas aller sur un match qui t'en va, que ce soit au quartier, que ce soit au stade.
2: Mm-hmm.
3: C'est pas la peine de scandaliser les gens. Mais regardez, hein, même les fous, là, on va laisser le mâle se promener nu, ça ne gêne personne. À partir du moment où c'est la femme, ça gêne tout le monde. On doit comprendre quelque chose là.
0: Mm-hmm.
3: Que le corps de la femme dérange. Le corps de la femme est sacré. C'est pas quelque chose à exposer. Même Adam, quand il n'avait pas encore mangé l'arbre du...
2: Et la connaissance du bien et du mal.
3: Voilà, du bien et du mal. Il n'avait pas de problème avec lui-même sa nudité. Mais le jour où il a mangé, ouais, il s'est vu nu, lui-même il était gêné. À plus forte raison, j'imagine qu'elle a vu la nudité de celle qui était avec lui. Il était gêné par lui-même sa nudité. Et maintenant, la nudité de l'autre qui était là. Donc, si tu es seul dans ta maison, si tu veux faut te promener nu, tu es seul, ça ne dérange personne. Mais à partir du moment où tu es avec quelqu'un, le regard des autres, ça compte. On va dire que Dieu regarde au cœur. Mais c'est le cœur là qui reflète ce qu'il y a ici.
0: Si
3: dans ton cœur, toi-même, tu sais que moi, je ne vois pas quand on fait ça. Et dans mon cœur, ça est déjà là. Donc, je ne peux pas le faire. Donc, si je le fais, c'est que ça est dans mon cœur. C'est ce qui est dans mon cœur que je fais sortir. Voilà pourquoi la Bible dit que c'est du cœur que sortent tout ce qui souille le corps. Donc, on doit faire. On n'est pas obligé. Mais quand si quelqu'un se sent à l'aise dans son maxi pour aller au terrain, là, bon, ça n'engage que la
2: personne. Ok, donc, note là-bas pour Daniel Kadjo, Jojin, je pense, voilà, c'est comme ça, c'est mieux, on est tranquille. On va revenir tout à l'heure, mais je crois, on réagit, hein, suite à l'intervention de Daniel Kadjo, je crois qu'elle rejoint... Esther, mais elle n'est pas trop maxi. Elle dit non, maxi, non, c'est autre chose.
0: Elle a peut-être porté sauf maxi.
2: Mais...

0: non, Rebecca, quand tu écoutes des personnes qui disent non, je peux porter par exemple un jogging, c'est quoi la différence entre ce jogging-là, la culotte, le collant que la sœur porte? C'est quoi la différence? Parce que ah, tout comme fait, quand tu possèdes, tu possèdes. Voilà.
1: Voilà.
0: Que ce soit, peu importe ce que tu vas porter là. Quand toi tu entends ça, ça te fait penser à quoi automatiquement?
1: Pour moi, l'avantage des culottes comparé aux jogging, les culottes, c'est plus niveau liberté, température, la chaleur et tout. Jogging, c'est pas quelque chose de mauvais, mais quand même avec la température qu'il fait à Abidjan, 34 degrés et tout. Donc, vaut mieux, voilà, porter une tenue flex. Et puis, j'estime aussi que même si tu portes des vêtements assez commodes, si tu as une forme assez développée et tout, ça sert à rien en fait. Que tu portes des choses courtes ou longues, ça sera exposé, ça sera vu aux yeux de tous, pardon. Donc voilà, vaut mieux se mettre dans la tendance. Et puis, Dieu regarde au cœur de toutes les façons. Et puis moi, je pense qu'on sexualise un peu tout. Voilà, c'est pas parce que tu portes un pantalon ou un collant que ça veut dire que tu es comme si tu es comme ça. Arrêtons de tout sexualiser.
0: Oui, et puis il y a l'auditeur aussi qui a parlé des femmes doux là. Bon, j'ai même pas envie de citer, mais bon, comme il a cité là, d'une autre religion. Mais
1: Exactement.
0: bon, ça, est-ce que j'ai besoin de le dire? Bon, je vais le dire quand même, mais je vais peut-être adoucir. Lorsque nous étions à l'extérieur du pays là, la plupart des femmes qui étaient dans la prostitution, c'était des femmes qui étaient. Tout est
1: Voilà.
0: caché, hein, mais. Non, c'est tout est caché là, mais derrière, c'est plein de trucs qu'elle
1: Oui,
0: faisait. Voilà,
1: exactement.
0: donc ce n'est pas parce que tout est caché de haut jusqu'en bas que ça veut dire que la
1: C'est
0: personne
1: ça.
0: est. Voilà.
1: Même à l'église. À l'église aussi. À l'église, on porte tout le temps des choses commodes, mais malgré ça, il y a toujours des moyens pour.
0: D'accord. Une dernière question avant de passer à la pause, Wendy. Est-ce que cette affaire de scandaliser, est-ce que ce ne sont pas les frères là-même? On doit revoir leur conversion aussi même.
2: C'est ça.
1: Ah,
0: Parce
1: c'est
0: que
1: les
0: eux aussi,
1: frères.
0: ça les fatigue
1: Parce que
0: facilement aussi.
1: même dans Maxi, ça peut scandaliser.
0: Esther,
1: Bon, tu
0: est-ce
1: vas
0: que
1: au
0: ce ne sont pas
1: stade,
0: les frères là eux-mêmes là? On doit
1: Esther.
0: revoir leur vraie
1: Je
0: conversion
1: peux
0: même.
1: la
0: Parce que,
1: voir.
0: la
1: Je
0: sœur
1: peux
0: va à
1: la
0: la
1: voir,
0: plage, ça va
1: Esther.
0: nager. Toi, tu es choqué dans ta sœur. Bon, vraiment, tu n'es pas animé d'un bon esprit. Pourtant, elle, quand elle s'habillait, elle ne te voyait même pas en fait. Elle s'est dit non, je vais nager, je vais supporter mon équipe. Elle ne pense même pas à toi. Mais dans toi seul, dans ton univers là-bas, tu t'imagines avec elle. Est-ce que
1: Non.
0: c'est pas eux-mêmes qu'on doit, on doit revoir leurs cartes de baptême? Est-ce que c'est à jour? Est-ce qu'ils ont reçu une vraie délivrance?
2: Non, soyons réalistes. Même si ces personnes ont reçu une délivrance, n'empêche que les yeux peuvent, comment on appelle, les pousser vraiment à avoir des idées noires. C'est vrai qu'on est chrétien. Mais aussi, n'oublions pas que aussi le côté humain aussi par moment ressort.
0: Oui, mais la Bible dit
2: Voilà.
0: marcher par l'esprit pour ne plus accomplir les désirs
2: C'est
0: de la chair.
2: pourquoi on t'a
0: Ils
2: dit.
0: marchent par l'esprit en quelle année, eux?
2: C'est pourquoi
0: Hein?
2: on
0: En
2: t'a dit de
0: quelle
2: rester, de
0: année?
2: suivre le match en famille.
0: Bah oui,
2: Le match
0: bon.
2: en famille. Tu ne vas pas dire qu'au stade là.
0: Non, en famille, là,
2: Mais
0: c'est pas trop
2: pourquoi
0: le
2: en
0: même. C'est
2: famille? Parce
0: pas
2: qu'au stade,
0: la
2: c'est
0: même
2: pas forcément
0: ambiance.
2: en famille. Au stade là, c'est vrai qu'il y a des filles chrétiennes qui portent des culottes et tout. Mais tout le monde n'est pas chrétien là-bas. Tout le monde n'est pas chrétien là-bas. Donc, tu n'es pas parti dire non à une fille qui n'est pas chrétienne. Non, faut pas porter ça, parce que ça me fatigue.
0: Non,
2: Tu
0: tu
2: peux
0: peux
2: pas
0: pas
2: faire
0: lui
2: ça en
0: dire.
2: fait.
0: Si, si, tu peux pas lui
2: Donc, tu
0: dire.
2: fais quoi? C'est mieux de rester à la maison.
1: Non, je ne peux pas rester à la maison vu que lorsqu'on parle de match, on
0: L'ambiance.
1: va
2: Attends,
1: supporter,
2: mais tu
1: non,
2: veux être dans
1: on va
2: l'ambiance,
1: supporter
2: non?
1: le pays. Je veux être dans
2: Tu veux
1: l'ambiance.
2: être dans l'ambiance.
1: Mais
2: Moi, là-dedans, tu vas supporter.
1: faudrait pas que là où je vais aussi, tu sois aussi une occasion aussi
0: C'est.
1: qui va m'emmener vraiment à ne plus suivre le match.
0: Merci, c'est ça ma question, c'est
1: Voilà.
0: ce que je dis là. Pourquoi la sœur qui s'est habillée pour aller supporter, toi, ça t'amène à ne plus suivre le match? C'est-à-dire que tu as un problème de conversion à ton niveau même, en fait, quoi. C'est-à-dire que toi-même, tu n'es pas.
1: Non,
0: Donc
1: je
0: ça veut
1: pense
0: dire que.
1: pas. Même
0: Je donne un exemple. Je donne un exemple, hein. Tu pars au Brésil. On t'envoie en mission au Brésil. C'est-à-dire que toi, tu as chuté le même jour. On t'envoie en mission au Cap-Vert. Tu as chuté le même jour.
1: Oh,
0: Parce que là-bas,
1: ouais, parce
0: elles
1: que
0: portent les culottes, elles sont
1: oui, elles sont
0: tranquilles. Les hommes sont
1: officières, tout
0: tranquilles.
1: ça,
0: Ils
1: elles
0: sont
1: se baladent
0: open. Ils n'ont
1: avec.
0: aucun problème. Donc c'est toi, habillé ici. Rebecca portait sa culotte, toi t'es déjà traumatisé. Bon, et si tu t'en vas maintenant en mission à l'extérieur, bon, c'est que c'est gâté même.
1: Bon.
0: C'est-à-dire que toi-même, on va nous appeler pour dire non, le frère.
1: On l'a perdu.
0: Ne partez pas, on revient tout à l'heure, là, juste après la pub. À tout de suite sur Fréquence Vie.
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0: De retour dans le studio de la radio Fréquence Vie 89.4 et nous sommes au Salon des Amis, toujours avec Wendy Ziré, Tao Daniel, Estelle Seyi et Rebecca. Bonsoir.
1: Bonsoir Wendy. Bonsoir Wendy.
0: Ah, c'est un show dans la première partie de notre émission. Estelle qui ne voulait pas se laisser faire et Rebecca aussi. Bon, ouais. Franchement, c'est un peu compliqué avec les intervenants et tout.
2: Oui, à faire des maxi qu'on peut porter pour aller supporter, pour aller suivre un match. Il y en a qui disent non, pas besoin, Jojin, peut-être ça peut passer.
0: Alors, c'est sur le sujet. Elle vient pour l'équipe ou pour être regardée, la tenue des sœurs au stade.
2: Donc, oui, c'est pas seulement au stade, hein, il y a les espaces aussi. Est-ce que,
0: voilà,
2: dans les plein air là aussi, pas uniquement au stade.
0: Donc nous avons deux groupes, le groupe d'Esther qui dit... le groupe de Rebecca d'abord qui dit non, c'est au stade, on ne sont pas à l'église, donc il faut porter tout ce qu'on veut pour aller au stade, l'ambiance et tout.
2: Oui.
0: Et le groupe d'Esther qui dit non, il faut bien s'habiller, même si c'est au stade, il faut bien s'habiller quand même. Donc c'est un peu ça, c'était un peu ça dans la première partie.
2: Oui, d'accord. Alors, à la question, Esther, si repose la réformulation, Wendy, redonne la réformulation à Esther.
0: Est-ce que, selon Esther,
2: quand elle s'habille ainsi, c'est pour se faire voir, c'est pour qu'on les regarde. C'est ça la question, non, Wendy?
0: C'est ça,
2: oui.
0: C'est ça.
1: Quand elle porte des...
2: Les culottes sexy, les pantalons.
1: Moi, je pense que... Elles le font pour se faire voir.
2: Ok.
1: Et puis derrière aussi leur habillement. Elle veut atteindre un objectif. Parce que moi, je ne pense pas que pour une équipe que tu viens soutenir, pour vraiment une équipe que tu veux pousser vraiment à la victoire, il faut dire, certes qu'on parle de foot, mais n'empêche que lorsque tu vas supporter ton équipe, c'est aussi ton pays que tu es en train de présenter en quelque sorte. Voilà. Donc, il ne faudrait pas vraiment... À première vue choquer du coup toutes ces personnes là qui d'abord regardent, qui ne sont pas du pays, qui sont à l'extérieur du pays. Ah, mais pourquoi cette supportrice là vraiment est habillée comme ça? Est-ce que vraiment là-bas, parce que en toute chose je pense que la manière dont tu te présentes ça donne un ton soit peu une idée à la personne de voir en quelque sorte qui tu es. Parce que quand tu vas supporter, c'est comme si tu es en train de vendre aussi ton pays en quelque sorte. Tu représentes ton pays en quelque sorte. Voilà. Donc, te voir vraiment dans des habillements qui ne sont pas vraiment catholiques, qui choquent, tout de suite. On se dit que, vraiment, donc, les Ivoiriens, c'est comme ça, ils s'habillent là-bas. Ou bien les Ivoiriens, c'est comme ça, un peu leur mentalité. Or, si tu es bien habillé, ils vont dire, ah, malgré même que ce soit le foot où vraiment il faut être relax, vraiment elle a fait l'effort de rester vraiment dans une tenue qui valorise son pays et dans une tenue aussi qui pousse son pays aussi à la victoire. Il ne faut pas aller choquer les gens.
2: Donc elle s'est pour se faire voir.
0: On s'en fout de tout ça. Hein.
1: Non, tu pas t'en foutre parce que au-delà du foot aussi, tu es en quelque sorte l'image de ton pays.
0: Ah oui, elle a parlé aussi de l'intention. Tu as dit, si une fille qui se lève comme ça va porter des culottes pour aller au stade, non, il y a l'intention derrière. Mais quand tu portes aussi maxi, là, il y a l'intention, c'est quelle intention?
1: Non, il y a l'intention non, aussi. En tout ça, il y a une intention.
0: Quand tu portes culottes pour aller au stade, il y a une intention.
2: D'accord. Là, c'est sa réponse. Est-ce que Rebecca est d'accord avec... Est-ce que Rebecca dit quand elle s'habille, elle ne vous voit pas? C'est-à-dire qu'il n'y a pas d'intention, elle s'en va supporter son équipe, donc elle ne vous voit même pas. C'est cela, non, Rebecca?
3: Exactement.
2: Pour
3: moi, l'habit ne fait pas le moine. Et quand je m'habille, c'est pour moi, c'est pas pour vous. Voilà, je m'habille avec l'intention d'aller supporter les éléphants. Je ne m'habille pas dans l'intention d'aller séduire, comme le dit, quand je porte mes tenues pour supporter, et en prenant compte aussi de la chaleur. Il y a un adage qui dit « on n'achète pas un livre par sa couverture ». Ce qui veut dire que forcément, nous qui portons peut-être des vêtements assez, on va dire dans l'ambiance du sport, C'est pas parce qu'on porte ça qu'on veut séduire tout le monde ou qu'on veut scandaliser les gens. Comme j'ai dit, il faudrait pas qu'on sexualise le fait de porter des vêtements assez, on va dire, évadés, voilà, pour, oui, légers pour supporter. Il faudrait pas qu'on sexualise ce fait-là. Parce qu'il y a aussi des frères dans les assemblées qui portent des vêtements, comme l'a dit un auditeur là.
2: Oui, le tout premier.
3: Oui, oui. Moi, ça m'est déjà arrivé. Pendant la prédication, la louange et tout, j'ai vu un frère. Franchement, sa tenue ne m'a pas, ça m'a mis quand même mal à l'aise. Donc, il ne faudrait pas qu'on pointe du doigt directement les sœurs. Il y a aussi les frères aussi dans les stades qui ne prennent pas compte, on va dire, de leur dignité, qui portent des débardeurs. On voit aussi leur torse et tout. Ça, si ça compte. Donc, il ne faudrait pas qu'on mette tout en fait, sur le compte des sœurs. Et puis aussi, je me dis, si ma pureté, si l'intention de porter ce vêtement-là est pure, je vois pas en quoi ça scandalise les autres en fait. Surtout avec la chaleur, comme on dit, tu peux porter des soutanes, tu peux porter des vêtements communément appelés Louis Clarita pour revertir le corps et tout. Mais il y aura toujours en fait des personnes qui mal intentionnées qui vont forcément critiquer. Et puis même quand bien même que je porte des vêtements, voilà, comme on a dit, des maxi pour aller au stade, tu seras critiqué comme ne pas être critiqué. En fait, tout le monde n'a pas le même mindset en fait. Chacun critique, chacun développe comme il veut, comme il peut. Parce que c'est pas tout le monde qui est chrétien au stade. Voilà, donc ton opinion, c'est pour toi. Bon, si tu veux pas scandaliser les autres, mieux tu restes à la maison.
2: Okay.
3: Ah oui, Claude, toi c'est en fait.
2: Tranquille.
1: Tu peux être un modèle aussi.
3: J'en dis combien
1: pour dire à l'autre aussi, tu n'es pas obligé vraiment de porter une tenue qui dérange pour pouvoir supporter.
3: J'en dis qu'on vient pas, mais le mieux c'est de rester à la maison. Si tu sais que ça.
1: Mais là, pourquoi je vais rester à la maison?
3: tu as dit tout à l'heure que c'est l'image du pays.
1: C'est mieux que tu t'habilles bien pour me mettre à l'aise. Tu vois, on est dans un lieu public.
3: Tu vois, voilà. À 100%, si tu mets une image du vêtement commun sportif avec le maxi dont tu parles, ou bien un vêtement assez commode,
2: ouais, je t'assure que ils vont dire non,
3: à 99%, tout le monde prendra le vêtement que moi je porte. Parce que c'est l'image du pays même. Parce que tout le monde te dit, tu peux pas porter ça. C'est pas possible.
2: Ouais. Ah, il y a le maillot. Hey. Le maillot, là, qu'est-ce qu'il va avec le maillot? C'est en un fait, pantalon, une culotte.
1: Non, mais tu peux ton maillot, ton maxi en bas.
2: Un maxi en bas.
3: Tout le monde en bas.
2: Wendy, pardon, il faut donner le numéro de téléphone. Il faut appeler Samir parce que.
3: Elle a dit l'image du pays.
0: 58, 3 fois 21, 07, 58, 3 fois 21.
2: J'aimerais voir ça. Un jour, on doit voir un CRCI avec son maillot.
1: À la canne, je promets.
2: D'accord.
1: Attends, c'est quel dress code ça?
2: On va attendre.
0: Dress code des soeurs gospel.
4: Allô?
5: Allô? Oui, allô?
4: Bonsoir.
5: Oui, bonsoir, soeur.
4: Qui nous appelle?
5: Ah, c'est le frère Amari Serge.
4: Le frère Serge, tu es de quel côté? Du côté d'Esther ou de Rebecca?
5: Non, en fait, moi, c'est côté bien habillé, c'est ce qu'il veut défendre.
4: Côté?
5: Bien habillé.
4: Bien habillé, c'est-à-dire.
2: Oh oui, parce que porter une culotte avec le maillot là,
4: c'est bien habillé
2: aussi pour certains, donc on ne sait pas. Pour vous, la bien habillée, c'est quel côté?
5: Voilà, moi je vais donner bien l'explication un peu. Pourquoi je dis bien habillé? Parce que généralement, voilà, l'intention souvent même, ça dépend. Tu peux être bien habillé, voilà, mais ça dépend de ton intention. Par contre, ceux les femmes qui aiment s'habiller en portant les culottes avec les maillots, ça dépend, parce que si souvent n'a pas de mari, et puis je dis que en partant là-bas on sait jamais, voilà, je peux tomber moi ici, moi mon mari, voilà, ouais, mais cette intention n'est pas bonne. Pourquoi? Parce que généralement quand tu es exposé comme ça là, ça attire vers toi la mort. Mais je m'explique.
4: Ça dit quoi, la mort?
5: Voilà, la mort. Mais je vais m'expliquer clairement pourquoi tu t'entends. Voilà. Pourquoi? Il a donné une image d'un soldat qui va en guerre. Généralement, on voit que les soldats, quand ils vont en guerre, ils se cachent pour ne pas être opérés par l'ennemi. Vous comprenez, non? Mais quand les soldats marchent comme ça, sans se cacher, ils peuvent avoir par exemple un tiret de lutte. Mais lorsqu'ils se cachent, c'est difficile de l'atteindre parce qu'ils se cachent. Ils ne donnent pas accès à l'ennemi de l'avoir. Et c'est la même chose aussi. Si une femme, toi, qui t'expose, que tu marches, généralement, ça va tirer vers toi des personnes qui n'ont pas de bonne morale. Et tu vas voir que ce que tu ne veux pas avoir, tu vois, il va finir de te blaguer, il va finir de t'avoir. Et puis maintenant, tu seras étonné. Pourquoi? Parce que c'est toi d'abord, on t'a bien quand tu as tiré vers toi cela.
6: Rappelle-moi le nom de l'auditeur, pardon.
4: Serge.
5: Voilà.
6: Serge.
5: Oui,
6: Serge, est-ce que tu as déjà entendu une sœur dans l'église te parler de son gourmet qu'un faux frère lui a donné même? Tu as déjà vécu ça? Mais on t'a déjà expliqué ça? Non, parce que vous dites que si elle porte peut-être le sexy, elle peut attirer vers elle de mauvaises personnes. Je dis dans l'église, elle est bien, elle prie, elle loue. Le gars qui vient dans l'église là, est-ce qu'elle vous a déjà expliqué combien de fois le frère qu'elle a trouvé dans l'église là, il était pire même que celui qui est du dehors?
5: Non, non, mais par contre, j'ai déjà eu une sœur qui me parlait, qui me dit que, toujours ses camarades lui disent que non, que c'est vrai, nous tous sommes les chrétiens. Mais elle te montre des stratégies pour que tu puisses avoir au moins quelqu'un vité. Il ne faut pas toujours te mettre là, genre, toi, c'est posé, il ne faut pas faire ça. Parce que généralement, là, les hommes, là, ils aiment toujours quand les gens s'habillent en portant les collants, et ça tire les garçons envers elles. Et elle a dit que non, elle ne s'est jamais exposée comme ça. Et toi, tu dis que tu es chrétienne, mais ça, la tête, c'est une femme gawaz, tout ça. Là.
6: Mais oui, elle a dit que c'est pas gawaz. Moi, je voulais juste dire que, comme vous parliez de quand tu te caches, tu peux t'exposer, des mauvaises personnes vont venir vers toi. J'expliquais juste que dans l'église, il y a des sœurs et des faux frères qui ont détruit ces sœurs, qui ont détruit ces sœurs-là, en fait. Juste ça que je voulais dire, quoi, c'est tout. Non, je vous comprends.
5: Oui, écoute un peu.
6: Donc en fait, ce qu'il est en train de dire, c'est que quand tu t'habilles ainsi, ben, naturellement, il y aura les camarades merci ou les enfants de Satan qui viendront vers toi merci et puis beaucoup. Après, bonjour, les dégâts.
5: Ça va beaucoup attirer forcément les personnes qui n'ont pas les bonnes intentions.
6: Okay.
5: Voilà, maintenant, une femme qui est bien habillée, s'il y a un homme qui veut vraiment prendre une femme pour continuer quelque chose de sérieux, forcément, là, il va venir vers la femme qui n'est pas exposée, qui n'a pas exposé son corps.
6: Ok.
5: Voilà.
6: D'accord.
5: Mais cette stratégie pour dire, que non, la Bible dit qu'il ne faut pas avoir se confondre au siècle présent. Vous voyez, non, même si vos camarades viennent, vous expliquent, vous dites que non, quand c'est exposé, en s'exposant, on va voir ça. Mais ce que moi, je peux défendre, il ne faut jamais vous aller suivre dans ce chemin-là.
6: Ouais, mais sur cette voie.
5: Voilà, sur cette voie-là. Mais en restant toujours, c'est ce que la Bible dit.
6: En
5: voyant les choses comme ça, que les choses seront bonnes pour eux.
6: Merci beaucoup, sergent. Merci.
2: Je vois Rebecca qui n'était pas d'accord. Elle est en train de réveiller la tête ici. Il vous dit non. Qu'est-ce qu'il est en train de nous raconter, Serge? Rebecca, oui, tu as un problème avec. Tu n'es pas d'accord avec quoi?
3: Il a dit dans son intervention que quand tu t'habilles comme ça, tu attires des mauvaises personnes autour de toi. Pourtant, aussi à l'église.
2: Tu vois, quand quelqu'un te donne ce soupir là, ça veut dire que elle a vu, elle a entendu.
4: C'est pas entendu, il y a vu.
2: Elle avait attendez les amis, il y a ferrage pour nous. T'as vu? Pourtant, tu vois, non, regarde la tenue de Rebecca, est belle, tout est couvert,
4: C'est à l'église là-bas, même ça. C'est là-bas, même c'est un QG. La tenue là. C'est l'étoile dans laquelle tu portes qui est truc. Oui, mais comme il a dit, si tu es célibataire, il y en a d'autres qui portent pour dire on ne sait pas où Simon a rencontré Gbagbo. Donc, on se met dans la vague. À l'église là, c'est vrai qu'on peut rencontrer Gbagbo là-bas, mais on se dit que c'est pour le Seigneur premièrement qu'on vient. Mais même dans ça encore là, on trouve le moyen de faire des choses.
6: Ouais.
4: Donc, je me dis, c'est pas le lieu. C'est l'intention et puis voilà. Vas-y quoi.
3: L'esprit.
4: En fait, moi ce que je vais dire par rapport à ça, il faut dire que l'église n'est pas pour toutes ces personnes vraiment qui ont vraiment rencontré Jésus. Mais c'est un lieu où on va vraiment pour écouter la parole de Dieu pour être transformé. Donc si tu te mets à l'idée que tous ces jeunes qui sont là-bas, vraiment, ont rencontré véritablement le Seigneur et qu'ils ont vraiment un train de vie avec le Seigneur. Je pense que c'est que toi-même.
5: Allô?
6: Tu as tapé poteau. C'est que toi-même. Oui, Darwin, c'est que toi-même.
4: Voilà, c'est que toi-même, tu dois te revoir aussi.
6: Ok.
4: Allô?
5: Allô?
4: Allô?
5: Allô?
4: Bonsoir, madame.
5: Allô? Bonsoir, madame.
4: C'est madame
5: Yapi.
4: Madame Yapi. Tu es de quel camp, maman Yapi?
5: Moi je suis du camp de la culotte.
6: Voilà. Madame Yapi, elle rejoint Rebecca.
4: Elle est toute contente ici, parce qu'elle a quelqu'un dans son cœur.
5: moi je pense que fait de porter la culotte pour aller au stade, bon, c'est pas forcément la culotte. Tu veux porter ton vieux jean. Mm-hmm. Tu veux porter la tenue de natation.
4: Collant.
5: Oui, oui. Le collant là, le t-shirt veste dessus. Le t-shirt veste dessus. Et puis bon, je vais dire aussi que il y a des hommes.
4: Ça descend légèrement ou attaché comme les filles là font là.
5: Non, le t-shirt descend. Le t-shirt descend.
4: Ok.
5: Voilà. Et puis bon, ce que j'aimerais expliquer, c'est que il y a des hommes, il y a même des femmes mariées. Peut-être que son mari même aime, par exemple, les pantalons. Aujourd'hui, on parle de divorce dans l'église. Il y a des hommes, en rencontrant sa femme là, et puis il l'a rencontrée, elle était en jean, il l'a aimée. Elle vient dans la maison, elle en parle, lui, il n'aime plus ça, il va dehors. Donc tout ça envoie des problèmes dans les foyers. Oui. Moi, j'ai une soeur là, son mari n'aime pas ses portes-pains. Elle est tout en pantalon, son mari n'aime pas. Tu vas même porter là, il va aller chercher pantalon ailleurs. Bon, je pense que si tu es chrétien, voilà, tu peux quand même t'habiller. On peut t'habiller en pantalon, mais décemment. Ça existe. Ça existe.
6: On dit que ça choque, ça scandalise, ça peut faire chuter les frères, tout ça.
5: Non, mais il y a une manière, il y a des tenues vestons, on appelle veste, costume des dames aussi. C'est parce que c'est la mentalité de l'Afrique. Quand tu te retrouves en Europe, On s'habille en pantalon. Il y a des habits en costume des dames. Ça fait dame. Les dames qui vont au bureau, tout ça, elles s'habillent bien en costume.
4: Donc, toi, tu ne peux pas porter maxi pour aller au stade. Hein.
5: Jamais. On allait faire à l'église là-bas. Nous, on allait faire sport à l'église.
6: Merci. Oui.
5: À l'église, on allait faire notre sport à l'église. On s'est retrouvé à les mamans
6: fitness,
5: à
6: oui,
5: on
6: s'est bien
5: habillé. On allait faire notre sport à l'église là-bas.
4: Est-ce qu'il y avait des dames qui ont porté maxi aussi?
5: Jamais. J'ai pas couru avec le maxi.
4: Jamais.
5: On ne peut pas supposer qu'un chrétien, un chrétien athlète, tu peux être chrétien. Et puis ton travail que tu fais là, tu es professeur d'EPS.
6: DPS par exemple. Oui.
5: Tu es professeur d'EPS parce que tu es chrétienne. Tu vas aller prendre les élèves avec le maxi.
4: Ça ne va pas.
5: Voilà, ça ne va pas.
6: Voilà.
5: Donc voyons, c'est la réalité aussi du terrain qui est là. Voilà.
6: Merci beaucoup, Madame Yapi.
4: Merci.
6: Oh, Rebecca a dit effectivement dans certaines assemblées, il y a des séances de fitness.
4: Nous, samedi,
6: ah, mais voilà.
4: À 15h.
6: Voilà.
4: À l'Agora d'Abobo.
7: Tout le monde, le pasteur lui-même.
6: Voilà.
7: La femme du pasteur. Tout le monde.
6: Et bien, on porte quoi? On porte des maxi?
7: Les joggies. La première fois, moi j'ai porté une longue jupe.
4: Et t'as su que si t'as porté maxi, ils vont te chasser.
7: La première fois, j'ai porté une longue jupe.
6: La soeur, crise d'air.
7: Avec un t-shirt de DPS.
6: Voilà.
7: Mais il ne peut pas jouer.
6: Il y a des mouvements que tu ne peux pas faire.
7: Je ne peux pas faire. Du coup, la prochaine séance, j'étais obligée de mettre en jogging.
6: Mais est-ce que c'est entre vous, femmes ou bien les hommes aussi?
7: Les femmes, on joue ensemble, les hommes jouent ensemble.
6: Non, c'est pour les séances d'échauffement. Parce que c'est ça. Quand la soeur qui est devant aussi, elle a porté son collant, avant qu'elle est derrière, là, tu risques de ne pas bien t'échauffer.
4: Elles portaient des collants, elles avaient porté des gros shorts, comme je le disais, qui couvraient la majorité du corps.
6: Ok.
4: Voilà. Donc, il n'y avait pas de problème, en fait. Tout était flex, tout était bien.
8: Maintenant, là, si toi, tu es l'homme, tu as un esprit tordu, là.
4: Et puis, la dame.
8: Allô? On a quelqu'un avec nous. Allô?
9: Oui, allô?
8: Bonsoir.
9: Bonsoir, mesdames.
8: Qui nous rejoint?
9: C'est Camille Coudignon.
8: Camille?
9: Oui, Coudignon.
8: D'accord. Tu es de quel côté?
9: Il y a un peu de côté. Dans ceux qui payent maxi pour aller au stade et ceux qui portent jean, c'est ça, non?
8: C'est ça. Exactement.
9: En réalité, il y a d'autres. Ce n'est pas le problème de porter jean. Mais la pratique, je ne comprends pas là. C'est-à-dire qu'elle porte jean, par l'autre stade. Mais au lieu de même, si tu as bien fermé leur bassin, elle fout l'arrière et puis elle est devant. C'est la partie, moi, je n'ai jamais compris. Pour moi, quand il y a un match.
8: La moitié du ventre est dehors, c'est ça, non? Elles attachent, c'est ça?
6: Non, c'est pas ça. Ça, c'est quelque chose que, qu'on voit couramment. Les filles, là, quand elles portent un pantalon, qu'elles ont un t-shirt dessus, l'arrière, au niveau de leur postérieur, là, elles fourrent le t-shirt, mais devant, elles laissent couler. Tu comprends, non? Le t-shirt est long. Pourquoi tu ne laisses pas couler partout? Mais sinon, c'est devant, tu laisses, et derrière, là, tu fous pour montrer des choses aux frères.
8: Non, voilà. Mais là, on montre pas sur le style.
6: Non, c'est pas le style, le t-shirt, là. Ou bien, achète le t-shirt coupé derrière. C'est pas mieux? Achète le t-shirt coupé derrière. Pardon, on laisse Camille Goudignon à évoluer.
9: Ça, là, c'est quelle fille. Les filles, elles sont en se vendre. C'est qu'elles ont derrière leur tête, là, c'est ça, elles sont en chercher. Sinon, c'est pas balai, elles vont regarder.
6: Donc, pour toi, en fait, elles veulent exposer, en fait, leur postérieur.
9: Elles ne sont même pas à côté de vous. Ils sont à la télé, ils sont aux États-Unis. Vous êtes qui, côté mini, jean mini, déchiré, coupé, donné au cul. Vous attachez les t-shirts, vous supportez pas. Venez nous vendre. C'est comme c'est une nouvelle vitrine pour eux, une nouvelle publicité pour les vendre. Sinon, il n'y a rien à faire. Est-ce que tu as bien décemment pour regarder le ballon?
8: Mais ça, en quoi est-ce que ça te gêne?
9: Ça gêne. Dès que tu fais ça, on porte ta balade.
8: Tu es parti pour regarder le match en principe.
9: Même si ça gêne, quand tu vas au stade, est-ce que le monde ça s'arrête à l'église? Ça s'arrête aussi à jouer au stade.
6: Ça continue au stade.
9: Donc, on continue au stade, en fait. Donc, en réalité, moi, je me dis, disons que elle cherche des occasions comme ça pour aller plus se montrer à plusieurs personnes.
6: Voilà. Genre pour se vendre, se vendre en quelque sorte.
9: Voilà. Par là, il y a beaucoup de personnes là-bas. Il y a excusez-moi, mais il y a des nouveaux clients qui sont là-bas, peut-être.
6: il veut prendre mon jet, quelqu'un là-bas, mon cher. Donc, pour Camille, c'est... Camille, yes. Non, je crois que ta réformulation pour lui, elles veulent se faire voir. C'est pour se faire voir, se faire désirer.
9: C'est depuis qu'elles aiment le football même.
6: Hé, Camille, c'est la télé novelas, depuis quand elles aiment le football.
8: De la manière qu'il y a un garçon qui aime novelas, là, c'est bête,
6: là. Hé, Camille, hier, là, Wendy était restée avec nous ici pour suivre le match, hein, Côte d'Ivoire.
8: Non, je regardais parce que j'étais obligée de regarder, en fait.
6: Bon, tu vois, c'est Camille Côte d'Ivoire a raison. Merci mon frère Camille.
8: Merci.
6: Oui. Esther, il dit depuis quand vous-même vous regardez le football même. Depuis quand même.
8: Il y a un qui a dit non. Depuis que les femmes ont commencé à mettre leur bouche dans le ballon là, rien ne va en fait.
1: Non, moi je connais beaucoup de filles qui sont fans du foot. Moi-même j'en fais partie aussi.
6: Est-ce que c'est pas à cause du papa ou des frères ou du mari?
1: Moi j'ai aimé le foot à cause de d'un voisin, voilà, qui était l'un de nos voisins qui aimait bien le foot. Donc, vu qu'il était élève et qu'il n'a pas de télé chez lui, donc par moment, quand il y a des matchs, chez nous, il venait regarder.
6: Okay.
1: Donc, pour ne pas être seul au salon, à chaque fois, il me disait non, il ne veut pas être seul. De toute façon, regardez, c'est intéressant. Sinon, moi, avant, je n'aimais pas le foot. Hein.
6: Voilà.
1: Donc, à force de tenir compagnie, je suis devenu maintenant fan maintenant du foot.
6: C'est vrai. Okay.
1: C'est comme ça pour moi.
6: Et Rebecca?
10: Je partage le même avis.
6: Toi, tu ne suivais pas. Hein? Donc, c'est depuis quand? Depuis que. Parce que les femmes aussi, elles regardent à cause de... À l'époque, c'était Aller, que c'est leur crush. Il est trop beau, trop mignon. Donc, elles regardaient juste à cause de Aller.
10: Moi, j'ai commencé avec le Real. C'est là-bas pour moi à commencer. Après, maintenant...
6: Ah, le Real. Là, c'est commencé par le Real, Louisa. C'est ça, les amis de Cristiano Ronaldo.
1: Manchester United.
6: Manchester United. Toi, tu connais qui là-bas?
8: Le gars, attends.
6: Amad Diallo ou c'est à cause de qui?
1: Non, ça, c'était avant.
6: C'est avant. Amad Diallo ne jouait pas encore à Manchester. Non. OK.
10: C'est à cause du Real que j'ai commencé à regarder. Et puis après, maintenant, la Côte d'Ivoire.
6: Real, il y avait qui là-bas?
10: Il y avait Mbappé, il y avait Bellingham.
6: OK.
10: Il y avait Cristiano aussi.
6: Ah, ben voilà. Donc, Cristiano...
2: Wendy, elle, ce sont les séries. C'est, mmh, voilà.
8: C'est la Netflix, elle.
2: Voilà,
8: c'est yes.
2: Ah ouais, tu vois, hier elle est revenue regarder parce que quoi, elle dit, elle était obligée, hein.
8: Voilà. Il n'y avait
2: pas de voiture pour entrer, oui. Donc.
8: Donc
2: elle est revenue.
8: Je voyais que tout le monde regardait le match, tout le monde suivait le match.
1: Moi, tu regardais.
8: Oh, donc moi, je suis restée en bas ici, j'étais obligée
2: pour
8: de regarder.
2: Pour suivre le match. En fait. Alors n'oubliez pas, tout à l'heure à 16h, il y aura, je crois, c'est le Ghana, Angleterre-Ghana.
8: À quelle heure déjà?
1: Ah, ok.
2: 16h.
1: 16h.
2: Oui.
1: Ça, je veux suivre avant de partir.
2: 16h. Donc, soit tu vas. Bon, comme les. Oui. Angleterre-Congo. Merci.
8: Hey.
2: Angleterre-Congo. Tokos. Voilà. Alors, on va parler un peu de Lingala tout à l'heure, là. Angleterre-RDC. Angleterre-Congo. Alors, les filles, il est 14h50. On doit mettre fin. On va fermer les portes du salon. Je sais qu'il y a plusieurs qui veulent appeler. Adam. On voulait appeler, mais bon, le débat continue chez vous. Hein. Yeah. Ici, on fait un tour de table. Qu'est-ce qu'on peut donner comme conseil avant de nous séparer? La sœur de Maxi, qu'est-ce que tu peux...
1: Pour mon mot de fin, ce que j'aimerais dire, c'est que le foot est une passion, le foot était...
2: Voilà, c'est qu'elle ne regarde pas même le foot.
1: Oui.
2: Ah ah. Je sais pas, j'ai entendu foutre, c'est-à-dire c'est foutre. Ta mère ne regarde pas en fait.
8: Ta mère aime la nourriture.
2: C'est les gens de l'Ouest là, non? Les gens de l'Ouest
1: non,
2: là.
1: C'est tout, je laisse. Donc, comme je disais, c'est vrai que le football vraiment est un temps de célébration, de montrer vraiment à quel point on aime son équipe, à quel point on aime son pays. Mais il ne faudrait pas que ce soit aussi un temps d'aller aussi vendre aussi son pays d'un côté négatif. Donc, certes, tu peux aller suivre ton match, tu peux supporter ton pays, aller dans des lieux publics, mais il faut s'habiller décemment pour ne pas choquer. Je pense que c'est en cela aussi que tu seras aussi un vrai supporter digne aussi de ton pays. Mmh.
8: Merci.
2: Et le peuple répond amen. Rebecca.
3: Pour ma part, j'aimerais dire, comme je l'ai dit auparavant, l'habit ne fait pas le moine. Tu peux t'habiller, mais avec une bonne intention. Voilà. Il ne faudrait pas que tu t'habilles pour scandaliser, on va dire, tout le monde. Et il ne faudrait pas aussi qu'on ait cette fâcheuse habitude de sexualiser aussi tout. Voilà, c'est tout ce que je peux dire.
8: Merci. Alors, moi, ce que j'aimerais dire, c'est on est chrétien avant tout. On est chrétien, ça ne s'arrête pas à un niveau. On est chrétien, c'est pour la vie. Donc, là, partout où nous sommes chrétiens et nous devons montrer cela.
3: Exactement.
8: Voilà. Nous devons montrer au monde aussi que nous sommes chrétiens. Donc, ce n'est pas parce que tu dois aller au stade pour suivre le match que tu vas te déshabiller, montrer ton corps et tout. Ça n'en a pas Dieu vraiment. Voilà. Donc, quand tu t'habilles, il faut te poser la question, est-ce que mon habillement, c'est au nom de Dieu? Est-ce que ce que j'ai porté, est-ce que quand je vais sortir, est-ce que ça va mettre une personne mal à l'aise et tout? Donc, il faut se poser toutes ces questions-là. Et bon, voilà quoi. Je pense que on sait faire le bon choix. Voilà, on sait faire le bon choix. On connaît le bien et on connaît le mal. Donc, une personne qui sait faire ces deux choix-là, je pense que tu peux faire le bon choix pour toi. Pour toi-même d'abord et pour les autres. Voilà, donc c'est tout.
2: Merci. Bon, c'était entre les filles. Hein. Donc, est-ce que moi j'ai besoin de parler encore là? Juste ce verset. Au reste, frère, que tout ce qui est vrai, tout ce qui est honorable, tout ce qui est juste... Tout ce qui est pur, tout ce qui est aimable, tout ce qui mérite l'approbation, tout ce qui mérite l'approbation, ce qui est vertueux et digne de louange, soit l'objet de vos pensées. Ça veut dire que quand tu veux poser un acte, est-ce que si quelqu'un te voit, est-ce que la personne peut dire à son enfant, fais comme tel? Ou bien ça va amener des débats, des discussions. Donc, ce qui mérite l'approbation, ce qui est digne de louange. Quand on te voit t'habiller, on t'applaudit. Elle est bien habillée, c'est ça. C'est ça qui doit t'animer et ce qui doit être l'objet de nos pensées. Philippiens 4, verset 8. Est-ce que je peux vous donner, hein? Vous pouvez méditer.
8: Dit, tout ce que vous faites, faites-le pour la gloire
2: de Dieu. Voilà, merci.
8: Faites, en fait.
2: Merci Rebecca, on salue rapidement les amis. Rebecca veut saluer, je sais que c'est la famille qui va saluer. Ah, on y va Rebecca.
0: Steve va saluer les gens de l'Ouest.
2: Ouais. On y va Rebecca.
10: Je salue ma mère, mes frères et toute mon assemblée.
2: Voilà, Esther C.
1: Je salue toute la famille du côté de Benjaville, précisément au quartier Agri.
2: Quartier
1: Agri.
2: Agri, d'accord. Wendy.
0: Ah, je salue tout le monde, mes amis, tous ceux qui m'écoutent. Je salue ma famille aussi.
2: Ah, c'est la base.
0: C'est la base.
2: Ouais. Excellent après-midi sur Fréquence Vie. N'oubliez pas, à 17h, Ikenyama Joseph vous donne rendez-vous pour Philadelphia. À mercredi prochain. Bye.
0: Bye.
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1: 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Il est 15h sur la voix qui dit Dieu vous aime.

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0: Nous sommes heureux de vous retrouver cet après-midi pour méditer la parole de Dieu avec vous. Et vous suivez votre émission de méditation de la parole de Dieu, dénommée Méditons ensemble pour les
1: jeunes.
0: Nous sommes vraiment heureux d'être avec vous. Je suis Alexis Oplignon-Bracois à l'animation et je suis accompagnée de tonton Edouard et de tonton Emmanuel Yao pour la réalisation de cette émission. Pour cet après-midi, je suis avec la jeunesse de l'église baptiste libre de Angrais, Temple Shalom, représentée ici par trois de leurs membres. Ils vont se présenter pour que vous puissiez faire connaissance avec eux. Je commence par la dame.
2: Je suis la sœur Yao Brigitte, commissaire au niveau de la jeunesse et membre du service accueil au niveau de l'église baptiste libre Temple Shalom.
3: Je suis le frère Patrick Nguessin, responsable à la communication au niveau de l'église et au niveau de la jeunesse.
4: Je suis le frère Cambiré,

0: Isidore, je suis le commissaire de l'Union des Jeunesses Nationales des Églises Baptistes Libres de Côte d'Ivoire.
1: Merci, nous sommes heureux de vous retrouver ici. Merci d'avoir répondu à notre invitation. Merci. Nous profitons de cette première émission avec la jeunesse de l'Église Baptiste Libre de Hongrie pour remercier le pasteur principal de cette assemblée, le pasteur Kaibio Samuel. Merci d'avoir permis à votre jeunesse d'être avec nous pour méditer la parole de Dieu. Et nous faisons aussi un coucou au pasteur chargé de la jeunesse, le pasteur Dominique Kobénan. Les remerciements ainsi faits, nous allons passer à la prière introductive et après la prière, nous allons lire notre texte. Et le texte qui nous est proposé cet après-midi est extrait de notre guide de méditation. Le rendez-vous avec Dieu 2026 est celui de Luc, le chapitre 12, les versets 1 à 12. Nous faisons la prière et après la prière, la sœur Brigitte nous fera la lecture. Prions avec Patrick.
2: Père, nous te rendons grâce, nous bénissons ton Saint-Nom. Nous te disons déjà merci pour ce moment que tu nous donnes d'être ensemble, en famille, pour apprendre encore de ta parole. Père, nous prions à ce que tu prennes le contrôle total de ce moment. Que toi-même, tu nous donnes des idées. Que toi-même, tu nous parles au travers de ta parole. Nous prions que tu prennes le contrôle de tout. C'est de le nom puissant de Jésus. Nous avons prié ensemble. Nous disons amen.
3: Amen.

0: Nous allons passer à la lecture de notre test. Je rappelle pour les auditeurs qui nous prennent en cours que vous suivez l'émission Méditons ensemble avec les jeunes. Je suis Alexis Plignon-Bracois et pour ce jour, je suis accompagnée de la jeunesse de l'église baptiste libre de Hongrie, Temple Shalom. Nous méditons dans le livre de Luc, le chapitre 12, les 12 premiers versets. Lecture avec Brigitte.
1: Je lis la parole de Dieu. Luc 12, 1 à 12. Sur ces entrefaites, les gens s'étant rassemblés par milliers au point de se fouler les uns les autres. Jésus se mit à dire à ses disciples, « Avant tout, gardez-vous du levain des pharisiens, qui est l'hypocrisie. Il n'y a rien de caché qui ne doive être découvert, ni de secret qui ne doive être connu. C'est pourquoi tout ce que vous aurez dit dans les ténèbres sera entendu dans la lumière. » Et ce que vous aurez dit à l'oreille dans les chambres sera prêché sur les toits. Je vous dis, à vous qui êtes mes amis, ne craignez pas ceux qui tuent le corps et qui, après cela, ne peuvent rien faire de plus. Je vous montrerai qui vous devez craindre. Craignez celui qui, après avoir tué, a le pouvoir de jeter dans la géhenne. Oui, je vous le dis, c'est lui que vous devez craindre. Ne vendons pas 5 passereaux pour 2 sous. Cependant, aucun d'eux n'est oublié devant Dieu. Et même les cheveux de votre tête sont tous comptés. Ne craignez donc point. Vous valez plus que beaucoup de passereaux. Je vous le dis, quiconque me confessera devant les hommes, le Fils de l'homme le confessera aussi devant les anges de Dieu. Mais celui qui me réunira devant les hommes sera réunié devant les anges de Dieu. Et quiconque parlera contre le Fils de l'homme, il lui sera pardonné, mais à celui qui blasphémera contre le Saint-Esprit, il ne sera point pardonné. Quand on vous mènera devant les synagogues, les magistrats et les autorités, ne vous inquiétez pas de la manière dont vous vous défendrez, ni de ce que vous direz, car le Saint-Esprit vous enseignera à l'heure même ce qu'il faudra dire. Amen.
2: Amen. Amen.

0: Nous venons de faire la lecture de notre texte et nous allons passer à l'observation en présentant le livre dans lequel nous méditons cet après-midi ainsi que l'auteur de ce livre. Et nous partons pour la présentation avec Isidore.
1: Le livre de Luc est le troisième livre du Nouveau Testament. Il fait partie des évangiles et son auteur, c'est le médecin Luc. Il était lié à Paul à travers les voyages missionnaires. Il adresse ce livre à un grec nommé Théophile. Luc proclame un évangile universel, donc adressé à tous les peuples. Ce livre comprend 24 chapitres, dont celui que nous venons de lire.
0: D'accord, nous allons partir avec le contexte de notre passage, toujours avec Isidore.
1: Le livre de Luc s'inscrit dans un contexte d'opposition croissante de Jésus et ses disciples avec les autorités religieuses, c'est-à-dire les pharisiens. Jésus avertit dans ce passage que nous venons de lire ses disciples contre l'hypocrisie des pharisiens et les exhorte à proclamer leur foi sans crainte sous le regard protecteur de Dieu, tout en enseignant sur la gravité du blasphème contre le Saint-Esprit.
0: D'accord, nous sommes aux 12 premiers versets du chapitre 12 du livre de Luc. Est-ce que nous pouvons dire de quoi il est question dans ce passage du jour?
2: Jésus enseigne ses disciples d'être sans crainte dans le monde.
0: Jésus enseigne ses disciples d'être sans crainte dans le monde. Est-ce que vous avez un découpage à proposer? Oui, Patrick.
3: Pour le découpage, nous allons prendre le verset 1 à 3 qui parle de l'avertissement contre le levain des pharisiens. On parle ici de l'hypocrisie. Le verset 4 à 7 qui parle de l'exhortation à ne pas craindre les hommes, mais de craindre Dieu seul. Et le verset 8 à 9 qui parle de l'importance de confesser Jésus publiquement. Et le verset 10 à 12 qui parle du blasphème contre le Saint-Esprit.
0: D'accord. Nous allons revenir sur la première partie de notre découpage, le verset 1 à 3, où on nous demande de nous méfier du levain des pharisiens, c'est-à-dire de l'hypocrisie. Nous sommes au verset 1 jusqu'au verset 3, et je fais la lecture. On dit, sur ces entrefaits, les gens s'étant rassemblés par milliers au point de se fouler les uns les autres, Jésus se mit à dire à ses disciples, avant tout, gardez-vous du levain des pharisiens qui est l'hypocrisie. Il n'y a rien de caché qui ne doive être découvert, ni de secret qui ne doive être connu. C'est pourquoi tout ce qui vous aurez dit dans les ténèbres sera entendu dans la lumière, et ce que vous aurez dit à l'oreille dans les chambres sera prêché sur les toits. Deuxième partie, donc, il nous demande de ne point craindre, et cela est visible au verset 4. Je vous le dis à vous qui êtes mes amis, ne craignez pas ceux qui tuent le corps et qui, après cela, ne peuvent rien faire de plus. Au verset 8 à 9, on l'a dit, il est question de confesser ou de renier Christ. Au verset 8, je vous le dis, quiconque me confessera devant les hommes, le Fils de l'homme le confessera aussi devant les anges de Dieu. Mais celui qui me reniera devant les hommes sera aussi renié devant les anges de Dieu. Et enfin, la dernière partie, le dernier mouvement, verset 10 à 12, le blasphème contre le Saint-Esprit. Quiconque parlera contre le Fils de l'homme sera pardonné, mais celui qui blasphémera contre le Saint-Esprit ne sera point pardonné. Nous abordons donc ainsi la phase de l'interprétation de notre texte et nous allons dégager de notre méditation les exemples à suivre et ceux à éviter. À la phase d'exemple à suivre, qu'est-ce que nous pouvons dire, Isidore? Oui.
1: Au niveau des exemples à suivre, nous pouvons dire que nous devons toujours confesser le nom de Jésus-Christ.
0: Toujours confesser le nom de Jésus-Christ, comme il l'a recommandé au verset 8. Celui qui va le confesser devant les hommes sera aussi confessé devant les anges. Un autre exemple à suivre.
2: Nous ne devons pas être hypocrites comme les pharisiens, ne pas renier la foi aussi.
0: Nous ne devons pas être hypocrites, ne pas renier la foi. Donc, à contrario, nous abordons le chapitre des exemples à ne pas suivre. Qu'est-ce que nous ne devons pas faire?
3: Bon,
0: oui, Patrick.
3: Je pense que c'est l'hypocrisie des pharisiens.
0: Nous ne devons pas être hypocrites comme les pharisiens, mais nous devons plutôt faire ce qui est bien et confesser le Seigneur Jésus. Nous allons aborder le chapitre des vérités. Quelles sont les vérités que nous découvrons dans notre passage du jour?
3: Ici, bon, comme première vérité, on peut parler de rien n'est caché.
0: Rien n'est caché devant le Seigneur.
3: Oui. Quand on parle du verset 2, il n'y a rien de caché qui ne doivent être découverts et ni de secrets qui ne doivent être connus.
0: Donc tout est connu devant Dieu.
3: C'est ça.
0: Et il continue même pour dire que au verset 3, c'est pourquoi ce que vous aurez dit dans les ténèbres sera entendu dans la lumière. Et ce que vous aurez dit à l'oreille dans la chambre sera prêché sur les toits pour confirmer qu'effectivement rien n'est caché devant le Seigneur. Une autre vérité. Oui, Patrick, oui.
3: Ok, Dieu connaît et valorise chaque individu, spécialement quand on prend le verset 7 où il parle des cheveux sur nos têtes. Mm-hmm. Là, on parle spécialement, Dieu connaît et valorise chaque individu, c'est-à-dire qu'on est tout le monde. Il valorise aussi tout le monde.
0: D'accord, donc notre Dieu connaît ses enfants, il connaît même le nombre de cheveux que nous avons sur la tête. Et il nous dit de ne point craindre, car nous valons beaucoup plus que les passereaux, pour dire qu'il nous valorise, nous avons de la valeur à ses yeux. Une autre vérité que nous découvrons, c'est bon Isidore?
1: Oui, une autre vérité, c'est que le péché contre le Saint-Esprit n'est pas pardonnable.
0: Le péché contre le Saint-Esprit n'est pas pardonnable.
1: Au niveau du verset 8.
0: Oui, au niveau du verset 8. Effectivement, nous le voyons. Et cela, en même temps, est une interpellation. Et je pense que nous allons revoir ce verset-là au niveau des avertissements. Nous allons donc passer à la phase de promesse. Est-ce qu'il y a une promesse qui nous est révélée dans le texte?
2: Oui, au niveau du verset 8, il est dit que quiconque confessera Jésus devant les hommes, Jésus le confessera aussi devant les anges de Dieu.
0: D'accord, donc quiconque confessera le Seigneur Jésus devant les hommes, quiconque affirmera sa foi en Jésus sera aussi reconnu par le Seigneur Jésus devant les anges. Patrick?
3: Bon, je vais revenir sur les promesses.
0: D'accord,
3: parce qu'au niveau du verset 12, on dit « car le Saint-Esprit vous enseignera à l'heure même de ce qu'il faudra dire ».
0: Exactement.
3: Donc, il sera avec nous à tout moment. Il va nous enseigner ce qu'on doit dire, spécialement quand on sera dans certaines situations. Donc, il faut croire que l'Esprit Saint est avec nous.
0: C'est ça. Le Saint-Esprit est avec nous. Il nous enseignera la vérité. Il va nous montrer le chemin à suivre. Et cela est une vérité qui nous rassure. Nous passons donc aux avertissements.
3: Donc, au niveau des avertissements, quand je lis, je vois au verset 9, on dit « Mais celui qui régnera devant les hommes sera régné devant les anges de Dieu. » Donc, nous devons faire attention quand nous parlons.
0: Exactement.
3: Ce que nous disons.
0: Nous ne devons pas régner le Seigneur, parce que si nous le régnions ici, nous serons régnés devant les anges. Un autre avertissement.
1: Un autre avertissement au verset 5. Il est dit, craignez celui qui, après avoir tué, a le pouvoir de jeter dans la géhenne. C'est-à-dire, nous devons avoir de la crainte pour Dieu et non pour les hommes qui ne peuvent pas jeter à la géhenne.
0: Exactement. Un autre avertissement, on l'avait vu dans la vérité, par rapport au blasphème contre le Saint-Esprit.
3: C'est au niveau du verset 10 qui dit « Et quiconque parlera contre le Fils de l'homme, il lui sera pardonné. Mais à celui qui blasphémera contre le Saint-Esprit, il lui sera point pardonné. »
0: Exactement. Donc, nous voyons tous ces avertissements-là. Et face à ces avertissements, nous avons aussi des promesses que le Seigneur nous fait. Nous allons passer à la phase d'application. Qu'est-ce qu'on peut retenir de tout ce que nous venons de dire? Oui, Brigitte.
2: Nous devons proclamer le nom de Jésus-Christ partout. Voilà, sans crainte. Et nous devons nous garder de l'hypocrisie tout en nous efforçant de ne pas blasphémer contre le Saint-Esprit.
0: D'accord. Et Isidore, qu'est-ce que toi tu retiens?
1: Oui, je retiens la même chose. Nous ne devons pas blasphémer contre le Saint-Esprit et nous devons être des témoins de Christ partout dans le monde.
0: D'accord. Patrick?
3: Je dirais comme ça, nous devons être authentiques. Quel que soit l'endroit où nous trouvons, nous devons être authentiques et vrais. C'est ce que je vais dire, d'être authentiques.
0: Et vrais. D'accord, moi ce que je retiens, c'est par rapport aux personnes à craindre. Le Seigneur nous demande de ne pas craindre ceux-là qui ne peuvent pas atteindre l'âme, mais plutôt le craindre lui qui a la possibilité d'atteindre notre âme. Donc ce que je retiens, c'est que je dois me focaliser sur ce que le Seigneur dit et non sur ce que le monde et son système veut m'enseigner. Nous allons prier le Seigneur afin qu'il puisse nous aider à mettre sa parole en application, que nous puissions marcher dans la vérité et non dans l'hypocrisie, que nous puissions faire ce que lui nous dit plutôt que de faire ce que le monde et le système veut nous faire faire, et que nous puissions prendre garde à ne point pécher contre le Saint-Esprit. Nous allons prier avec Isidore.
1: Seigneur notre Dieu, notre Père, nous te bénissons de ce que tu nous permets de pouvoir parcourir ta parole et de retenir ses enseignements. Donne-nous, éternel Dieu de gloire, à ne pas être des hypocrites, à ne pas être des personnes qui, étant avec toi, sommes ailleurs. Aide-nous à ne pas craindre les hommes et en tout lieu proclamer ta parole. être témoin véritable de par nos attitudes et toujours avoir la foi en toi. Aide-nous, Seigneur, après avoir goûté au Saint-Esprit, ne pas abandonner la foi et demeurer en toi jusqu'à la fin des jours. Que ton nom soit glorifié au nom de Jésus. Amen.
0: Amen. Merci à Patrick, merci à Brigitte, merci à Isidore qui nous ont aidés à comprendre le texte de Luc, le chapitre 12, les versets 1 à 11. Nous leur disons un grand merci et nous leur souhaitons un bon retour à l'église baptiste libre de Angrée. Je pense que nous serons avec nos invités, c'est-à-dire l'église baptiste libre d'Angrée, la semaine prochaine pour encore méditer la parole de Dieu. Bon retour à vous. Merci, merci à tonton Emmanuel Yao et à tonton Edouard pour la réalisation de cette émission. Et merci à vous, chers auditeurs fidèles à Méditons Ensemble pour les Jeunes. Rendez-vous mercredi prochain. Que Dieu vous bénisse. Shalom.

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1: Nouvelle semaine, nouvelle émission. Mais attention, les représailles peuvent ruiner votre mariage. Chers amis auditeurs, c'est avec ce très beau thème que je vous souhaite la bienvenue à votre magazine Bonheur chez soi. Nous recevons encore une fois le pasteur Tano Salomon, qui est notre invité habituel, à qui nous souhaitons aussi la bienvenue.
2: Merci Charline, et merci de m'avoir associé encore à vous.
1: Nous sommes très heureux de vous recevoir à chaque fois dans notre studio. Pasteur, dans le mariage, assez fréquemment, le mari ou la femme use des représailles pour quelques offenses infligées par son compagnon. Les psychologues affirment que les femmes sont plus enclines à garder rancune ou encore à éprouver l'amertume. Alors, pasteur, dans le mariage, assez fréquemment, le mari ou la femme use de représailles pour quelques offenses infligées par son compagnon. Les psychologues affirment que les femmes sont plus enclines à garder rancune ou encore à éprouver l'amertume due aux inattentions ou aux négligences, à rendre en retour la vie désagréable à l'époux qui les tourmente ou les irrite. Elles prennent l'habitude de se servir d'âmes subtiles pour se venger. Une étude des cas qui sont soumis au conseiller conjugal révèle que les épouses ont des réactions suivantes quand elles se fâchent contre leurs époux. Lorsque le mari de Claire lui crée des ennuis sans quelque raison importante, elle lui refuse catégoriquement les moments d'intimité jusqu'à ce qu'elle estime l'avoir suffisamment puni. Mariette, de son côté, emploie une méthode assez courante pour prendre sa revanche, le silence. Elle répond par monosyllabe ou bien par un regard hostile qui veut dire clairement « Eh bien, tu sais de quoi il s'agit. » Alors, pasteur, lorsqu'aucun des conjoints ne veut céder, il peut se passer n'importe quoi. Alors, comment faut-il réagir aux affronts?
2: Il faut dire que les représailles constituent un véritable danger pour le couple. Parce que les représailles, c'est quoi? C'est lorsque, dans le couple, chacun nourrit le désir ou a l'intention de se venger, de répondre de façon violente à ce que l'un des partenaires aurait dû faire à l'autre. Je m'explique. Peut-être au cours d'une conversation, monsieur a dû glisser un mot qui n'a pas plu à madame. Madame n'a rien dit, mais elle a été offensée. Elle n'a pas échangé non plus avec son mari. Elle garde cela à l'esprit avec le désir puissant de répondre un jour. Donc c'est ça les représailles. Tu m'as fait ceci, ça ne m'a pas plu, moi aussi je vais te faire la même chose. Et c'est comme un jeu de ping-pong où chacun qui a la balle lance la balle, l'autre qui a la balle lance ainsi de suite jusqu'à ce qu'il n'y ait plus peut-être de balle à jouer.
1: Comment donc réagissent les hommes quand leur femme leur cause quelques contrariétés?
2: Dans cette situation de représailles, les hommes et les femmes n'ont pas les mêmes manières d'agir. Je n'ai pas retenu le nom des deux femmes, des histoires que tu as eu à partager avec nous, mais j'ai vu qu'il y a une, quand son mari ne fait pas ce qu'elle veut, c'est l'intimité qu'elle utilise pour punir son mari. Mais pour les hommes, ce n'est pas l'intimité. L'homme a voulu peut-être aller avec sa femme a refusé. Lui aussi, il va passer par d'autres moyens. Peut-être la femme attend de lui un anniversaire, il y a un pain qui est sorti, le monsieur ne fera rien, il n'y aura plus de sortie, il n'y aura plus de petits cadeaux. Donc voici comment l'homme, agent de poche-main, je ne vais plus te donner parce que tu as décidé de ne pas me donner ce que moi je voulais. Il y a plusieurs manières, chacun à son niveau juge. Il y a des hommes peut-être qui vont te bouder. Ils vont te bouder tout le temps, ils ne vont même plus manger ton repas, ils ne vont même plus te saluer, ou bien d'autres mangent, mais il n'y a plus de communication.

0: entretien à la maison. Ça, c'est d'autres. Mais toutes ces méthodes, il n'y a pas de bonne action là-dedans.
1: On constate aussi qu'il y a des maris qui arrivent à battre leur femme, qui soit les insultent ou même à les frapper. Ça, c'est l'extrême, pasteur.
0: Oui, ça c'est l'extrême pour dire que tu es là parce que la Bible dit, la femme, dans Éphésiens 5, femme, soyez soumise à vos maris. Donc, comme la femme est soumise, mais ça dit même si elle ne mange pas, même si elle n'est pas entretenue, parce que la Bible a dit qu'il faudrait qu'elle soit soumise, donc il faudrait qu'elle soit prête à faire quoi? À exécuter tout ce que l'homme lui demande. Donc, par conséquent, comme elle n'a pas accepté, elle n'a pas obtempéré, qu'est-ce que moi j'ai fait en retour? Je la bats. Mais je me dis, un homme qui bat sa femme n'a rien compris du mariage. Parce qu'à la création, Dieu dit, je vais créer la femme pour qu'elle soit une aide à l'homme. Mais vous voyez, pour que le mariage, il y ait l'unité, il y ait une seule entité, Dieu n'a pas mis Adam à côté et il a pris la même chose pour créer Ève. Mais il a pris ce qui était déjà fait, l'homme, une partie de l'homme, pour créer Ève. Et quand Adam, vous voyez, pour montrer le sens profond du mariage, Adam n'était pas là quand Dieu a pris une côte pour créer Ève. Dieu a refermé, Adam sort de son sommeil, il voit une femme à ses côtés. Mais regardez la réaction d'Adam. Il dit, voici os de mes
1: Mes
0: os,
1: os,
0: chair de
1: chair
0: ma chair.
1: de ma chair.
0: Qu'est-ce qui a amené Adam à réagir? Est-ce que Dieu lui avait dit non, c'est une partie de toi que j'ai pris pour créer la femme? Non. Mais Dieu voulait montrer par là le sens profond du mariage. Pour dire quoi? La femme n'est pas en dehors de l'homme. La femme fait partie de l'homme. Donc quand Dieu dit pour qu'il soit une, elle semble à une partie de lui, c'est-à-dire quand nous sommes mariés, la femme est la partie complémentaire de l'homme. Sans la femme, je suis incomplet. C'est la femme qui fait de moi un être entier. La femme aussi, c'est l'homme qui fait d'elle un être entier. Qui prend le couteau pour se piquer?
1: Personne.
0: Personne. Parce que c'est se faire du mal à soi-même. Donc quand je me mets à donner des coups de poing à ma femme, c'est à moi-même que je donne des coups de poing. Parce que quand ma femme souffre, c'est moi-même qui souffre, mais souvent je fais semblant de ne pas voir la souffrance que j'ai psychologiquement. Donc un homme qui bat sa femme n'a rien compris du mariage que Dieu a institué. Et souvent on arrive qu'on est surpris de voir des chrétiens même faire cela aussi. C'est qu'on n'a rien compris de la parole de Dieu.
1: Alors, pasteur, si je suis incomplet sans la femme, ou encore que je suis incomplète sans l'homme, pourquoi les conjoints essaient-ils, tant bien que mal, de se rendre œil pour œil, dent pour dent, les coups qu'ils reçoivent de la part de leur conjoint?
0: Merci pour la question que tu poses, elle est très pertinente et elle va amener chacun de nous à repenser son mariage ou son comportement vis-à-vis de sa femme ou de son mari. Si ces genres de choses arrivent dans le foyer, c'est qu'on n'a rien compris du mariage du tout. On a perdu de vue l'essentiel. La base même est déjà fausse. Beaucoup se sont mariés sans toutefois comprendre ou connaître même cette institution. Parce que celui qui l'a instituée a tout donné pour que ce soit un environnement heureux. C'est-à-dire quand l'enfant sort, quand monsieur va au travail, là où tout le monde retrouve la paix, c'est-à-dire quel que soit ce qu'on a connu au cours de la journée, le lieu où tout le monde converge, c'est vers quoi? La
1: La
0: maison.
1: maison.
0: Et quand on arrive à la maison, on dit maison, le foyer en famille. On vient pour se requinquer, se régénérer pour affronter les défis du lendemain. Mais si on vit impuissant, il ne fait pas bon vivre. C'est qu'on a tout perdu. Donc, pour revenir à la question, c'est parce que d'abord, l'amour n'est pas vrai. Aussi, on ne comprend pas les vraies bases du mariage. Et puis, trois, on n'a pas pris l'habitude de communiquer. Dans certains foyers, la communication fait défaut. Quand souvent tu, en tant que pasteur, on reçoit souvent certains couples. Quand tu leur parles de... Non, on communique souvent. Quand vous communiquez, qu'est-ce que vous dites? Souvent, quand madame appelle monsieur au bureau, c'est pour lui dire non, il y a le petit Mac qui est malade. Donc, on va à l'hôpital, s'il peut nous trouver là-bas. Donc, il y a la facture CIE qu'on a oublié de payer. Il y a le sac de riz qui est fini. Il y a le gaz. Il y a ceci. Il y a, ah, chérie, tu as oublié. Il y a mon habit chez le couturier. Ça, ce n'est pas la communication. L'homme aussi, quand il prend son téléphone, ah chérie, je viens avec des amis à telle heure. Est-ce que le repas est prêt? je dois faire ceci, est-ce que tu as fait mon sac, ma valise, etc., etc. Ça, c'est pas la communication. La communication, c'est échanger. Échanger à chaque fois. C'est avoir l'envie d'entendre l'autre. Quand on a cette habitude, on ne peut pas arriver aux représailles. Quand on communique, quand l'autre a fait quelque chose, je cherche à lui faire comprendre. Pas sur un ton de colère, un ton de parler, mais lui faire comprendre que chérie, aujourd'hui, avant d'aller au travail, tu m'avais dit un mot qui m'a beaucoup blessé. Ça, le mari vient, tu as fait à manger, tu as tout fait. Mais il vient, tu n'as pas fait à manger, et puis tu viens lui dire, voilà ce que tu as fait, voilà pourquoi tu n'es pas content. Non, tu as fait à manger, tu as tout fait. Et en chambre, ou bien l'endroit le plus privé à la maison, tu le fais en soi, chérie, tu m'as fait mal quand tu partais au travail. Voilà ce que tu m'as dit. Lui, en retour, te dit, je ne savais pas que ce que j'avais placé comme mot allait te faire mal. Excuse-moi, pardonne-moi. Puis c'est fini. Mais on ne fait pas ça. Madame garde. Et monsieur même.